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1: Bonjour à tous, la vigilance canicule s'étend en France. 43 départements sont placés en alerte orange par Météo France, de la Bretagne à la Corse en passant par le centre Val-de-Loire et la Bourgogne-Franche-Comté. C'est le cinquième épisode caniculaire de l'été. Dans la nuit de mardi à mercredi, les températures pourraient rester au-dessus des 20 degrés. Elles pourraient atteindre 40 en journée jeudi ou vendredi. Conséquence, 70% de la France est aujourd'hui concernée par des restrictions d'eau. Le ministère de la Transition écologique évoque 67 départements en situation de crise et 21 en alerte renforcée. Et pour soutenir les agriculteurs à faire face au manque d'eau, le président de la FNSEA, Arnaud Rousseau, appelle à prendre des actions concrètes et immédiates. Il demande au gouvernement de débloquer plusieurs milliards d'euros. Il était hier dans l'Aveyron, un des territoires les plus touchés. Dans l'actualité également, l'état d'urgence décrété en Colombie par le gouvernement. Un tremblement de terre de magnitude 7,4 a touché le pays ce lundi. Un dernier bilan fait état d'au moins 111 morts et plus de 80 blessés. Les secousses du séisme ont été ressenties jusqu'au Panama. La crainte des autorités espagnoles. Elles redoutent une nouvelle vague migratoire à Ceuta, venue du Maroc le 15 août. Un appel a été relayé en masse sur les réseaux sociaux marocains. Fin juillet, 60 000 migrants avaient rejoint l'enclave espagnole illégalement avant d'être raccompagnés au Maroc. Deux policiers municipaux agressés à l'arme blanche à Toulouse ce lundi soir. Les faits se sont déroulés vers 18h. L'individu a été interpellé. Des propos à caractère terroriste auraient été signalés. Les deux fonctionnaires de police ont été légèrement blessés au bras et au cou et pris en charge au CHU. Après l'incendie qui a détruit 3600 hectares à Biscarrosse en juillet, la commune landaise lance une cagnotte pour venir en aide aux sinistrés. 120 000 euros ont déjà été récoltés. Près de 200 maisons ont été touchées à Biscarrosse. Et puis c'est fait, la première médaille française sur les championnats d'Europe de natation décrochée ce lundi soir. L'équipe de France emmenée par un stratosphérique Léon Marchand a terminé deuxième du 4x200 nage libre. Ce sont les Britanniques qui décrochent l'or. Très bonne journée.

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1: Bonjour à tous, la vigilance canicule s'étend en France. 43 départements sont placés en alerte orange par Météo France. De la Bretagne à la Corse, en passant par le centre-val de Loire et la Bourgogne-Franche-Comté, c'est le cinquième épisode caniculaire de l'été. Dans la nuit de mardi à mercredi, les températures pourraient rester au-dessus des 20 degrés. Elles pourraient atteindre 40 en journée, jeudi ou vendredi. Conséquence, 70% de la France est aujourd'hui concernée par des restrictions d'eau. Le ministère de la Transition écologique évoque 67 départements en situation de crise et 21 en alerte renforcée. Et pour soutenir les agriculteurs à faire face au manque d'eau, le président de la FNSEA, Arnaud Rousseau, appelle à prendre des actions concrètes et immédiates. Il demande au gouvernement de débloquer plusieurs milliards d'euros. Il était hier dans l'Aveyron, un des territoires les plus touchés. Dans l'actualité également, l'état d'urgence décrété en Colombie par le gouvernement. Un tremblement de terre de magnitude 7,4 a touché le pays ce lundi. Un dernier bilan fait état d'au moins 111 morts et plus de 80 blessés. Les secousses du séisme ont été ressenties jusqu'au Panama. La crainte des autorités espagnoles. Elles redoutent une nouvelle vague migratoire à Ceuta, venue du Maroc le 15 août. Un appel a été relayé en masse sur les réseaux sociaux marocains. Fin juillet, 60 000 migrants avaient rejoint l'enclave espagnole illégalement avant d'être raccompagnés au Maroc. Deux policiers municipaux agressés à l'arme blanche à Toulouse ce lundi soir. Les faits se sont déroulés vers 18h. L'individu a été interpellé. Des propos à caractère terroriste auraient été signalés. Les deux fonctionnaires de police ont été légèrement blessés au bras et au cou et pris en charge au CHU. Après l'incendie qui a détruit 3600 hectares à Biscarrosse en juillet, la commune landaise lance une cagnotte pour venir en aide aux sinistrés. 120 000 euros ont déjà été récoltés. Près de 200 maisons ont été touchées à Biscarrosse. Et puis c'est fait, la première médaille française sur les championnats d'Europe de natation décrochée ce lundi soir. L'équipe de France emmenée par un stratosphérique Léon Marchand a terminé deuxième du 4x200 nage libre. Ce sont les Britanniques qui décrochent l'or. Très bonne journée.
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1: Bonjour à tous. Les routes cantaliennes sous haute surveillance à l'heure des fameux chassés croisés. De nombreuses infractions ont rythmé le week-end dernier. Un habitant du Bas-Rhin a par exemple été flashé à Rouziers à 137 km/h sur une portion limitée à 80. Plusieurs automobilistes ont aussi été testés positifs aux stupéfiants ou sous l'emprise d'alcool. Prison ferme pour un jeune homme de 20 ans. Il a été jugé hier devant le tribunal correctionnel de Tulle. La justice lui reprochait d'avoir provoqué une rixe devant un bar de Sérandon en juin dernier, avant de voler une voiture et de se rendre à Neuvik où il avait mis le feu à un garage auto. Il a été condamné à 24 mois de prison avec maintien en détention et ne devra paraître ni à Sérandon ni à Neuvik durant 3 ans. La déception de 8 communes corréziennes, elles avaient été privées du passage du Tour de France le 12 juillet dernier en raison de l'alerte rouge canicule. Les mairies ont donc envoyé leur facture à la société organisatrice de la Grande Boucle. Celle-ci a évoqué une décision nécessaire de sécurité. Elle remboursera le département qui lui-même sera en charge d'indemniser les communes qui avaient engagé des investissements. Carnet noir dans le Cantal, on a appris hier le décès d'Evelyne Marleix des suites d'un cancer. Ancienne maire de Molompies, épouse d'Alain Marleix et mère du député Olivier Marleix, décédé l'été dernier. Une élue engagée notamment sur la question de l'horticulture. C'est elle qui avait d'ailleurs été l'instigatrice des floralies dans la commune. Une foire aux fleurs aujourd'hui disparue. Et puis c'est l'événement astronomique de l'année. L'éclipse de soleil se déroulera demain soir. Dans le Cantal, le soleil sera occulté à près de 96%. Vous pourrez l'admirer avec des lunettes spécifiques depuis le grand site du Puy-Marie. Une soirée sera aussi organisée au pas de Mathieu à Saint-Urcize. Toutes les manifestations sont recensées sur le site de l'Association française d'astronomie. Voilà pour l'actu dans notre région. Tout de suite, l'info nationale et internationale avec Nicolas Gomez sur Jordan FM.
2: Bonjour à tous. La vigilance canicule s'étend en France. 43 départements sont placés en alerte orange par Météo France. De la Bretagne à la Corse, en passant par le centre Val-de-Loire et la Bourgogne-Franche-Comté, c'est le 5e épisode caniculaire de l'été. Dans la nuit de mardi à mercredi, les températures pourraient rester au-dessus des 20 degrés. Elles pourraient atteindre 40 en journée, jeudi ou vendredi. Conséquence, 70% de la France est aujourd'hui concernée par des restrictions d'eau. Le ministère de la Transition écologique évoque 67 départements en situation de crise et 21 en alerte renforcée. Et pour soutenir les agriculteurs à faire face au manque d'eau, le président de la FNSEA, Arnaud Rousseau, appelle à prendre des actions concrètes et immédiates. Il demande au gouvernement de débloquer plusieurs milliards d'euros. Il était hier dans l'Aveyron, un des territoires les plus touchés. Dans l'actualité également, l'état d'urgence décrété en Colombie par le gouvernement. Un tremblement de terre de magnitude 7,4 a touché le pays ce lundi. Un dernier bilan fait état d'au moins 111 morts et plus de 80 blessés. Les secousses du séisme ont été ressenties jusqu'au Panama. La crainte des autorités espagnoles. Elles redoutent une nouvelle vague migratoire à Ceuta, venue du Maroc le 15 août. Un appel a été relayé en masse sur les réseaux sociaux marocains. Fin juillet, 60 000 migrants avaient rejoint l'enclave espagnole illégalement avant d'être raccompagnés au Maroc. Deux policiers municipaux agressés à l'arme blanche à Toulouse ce lundi soir. Les faits se sont déroulés vers 18h. L'individu a été interpellé. Des propos à caractère terroriste auraient été signalés. Les deux fonctionnaires de police ont été légèrement blessés au bras et au cou et pris en charge au CHU. Après l'incendie qui a détruit 3600 hectares à Biscarrosse en juillet, la commune landaise lance une cagnotte pour venir en aide aux sinistrés. 120 000 euros ont déjà été récoltés. Près de 200 maisons ont été touchées à Biscarrosse. Et puis c'est fait, la première médaille française sur les championnats d'Europe de natation décrochée ce lundi soir. L'équipe de France emmenée par un stratosphérique Léon Marchand a terminé deuxième du 4x200 nage libre. Ce sont les Britanniques qui décrochent l'or. Très bonne journée.
1: Le Cantal sous un grand soleil ce matin dans une ambiance toute douce et quelques passages nuageux sur les hauteurs. Comptez 18 degrés à Aurillac, 17 à Vic-sur-Serre. Au fil des heures, le mercure grimpera. Franchement, 29 degrés sont attendus à Morse, 28 à Saint-Flour. Le ciel restera lumineux mais les nuages vont bourgeonner sur les monts du Cantal cet après-midi avec un risque d'averse. Enfin, côté hippisme, le quintet du jour se dispute à Deauville. Notre sélection, le 3, le 4, le 14, le 7 et le 12. Le départ de la course est prévu à 18h30 ce soir.
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0: pour vous souhaiter un excellent réveil. Jordan FM, Teddy Swims, c'était Mist.
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0: Et on est parti ensemble en ce mardi matin. Très heureux de vous accueillir pour cette nouvelle édition des matinales de l'été jusqu'à 9h. C'est Laurent, on est avec vous en ce mardi, en ce 11 août aujourd'hui. Premier coup d'œil sur l'éphéméride de cette journée, 223e jour de l'année. Les Claires à l'honneur aujourd'hui, ainsi que les Géry, les Gilbertes, les Suzanne, les Suzelles, les Suzettes, les Susons et les Suzy, ça fait du monde. Bonne fête à vous, mesdames, mesdemoiselles ou messieurs. Aujourd'hui, nous perdons 3 minutes d'ensoleillement. Le dicton du jour, toujours pour la Sainte-Claire, journée chaude et claire. Et puis, le proverbe de cette journée, ciel rouge au soir, blanc au matin, c'est la journée du pèlerin. Alors ce matin, il va s'en passer des choses, évidemment, sur l'antenne de Jordan FM. On parlera tout à l'heure de votre rendez-vous encore ce soir, le spectacle Sans Lumière, les gens d'ici, du côté de Jussac. On vous offrira ce matin vos places pour l'événement métal. On reviendra, bien sûr, sur le Furious Fest, avec un rendez-vous du 21 au 23 août. On vous emmènera à Saint-Flour. On parlera de soirée cinéma en plein air, rendez-vous demain. On parlera également d'une expo archives départementales du côté de Tille. Et puis, on va jouer ensemble ce matin le grand jeu de l'été avec à gagner votre menu pour vous, la personne de votre choix. 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Donc, rendez-vous pour cette matinée. Et puis, bien sûr, la musique de Jordan FM pour vous accompagner de bon matin avec Kongs pour la suite, avec Don't You Know. Et puis, la météo à suivre avec Emmanuel Lafond dans un instant sur Jordan FM. Bon réveil.

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1: Le soleil va s'imposer largement dans le Cantal ce matin, malgré des passages nuageux possibles sur les reliefs. Les températures sont déjà très douces. 18 degrés à Aurillac, 17 à Vic-sur-Cère, 18 degrés à Arpajon-sur-Cère. Au fil des heures, le mercure grimpera nettement sous une chaleur bien installée. Les maximales atteindront 29 degrés à Aurillac, 28 à Morse, 27 à Saint-Flour. Les nuages se développeront sur les hauteurs et l'instabilité pourra provoquer des averses orageuses, parfois soutenues localement. Un risque qui concernera principalement les monts du Cantal.
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Jordan FM avec vous, c'était Marine avec Escro pour vous accompagner en ce début de journée. Et comme il s'en passe des choses dans la région, évidemment on en parle avec le dernier rendez-vous ce soir pour l'événement emblématique de l'été dans le Cantal. C'est bien évidemment le spectacle en plein air, Les gens d'ici, qui célèbrent en plus sa 30e édition. C'est au Théâtre de Verdure de Jussac, hein, avec plus de 150 bénévoles qui portent cet événement. Des passionnés, une fresque historique et immersive qui continue de faire vibrer le territoire en interrogeant nos racines et nos choix de vie. Avec le dernier rendez-vous ce soir, une aventure humaine où se croisent eh bien, toutes les générations sur scène ou en coulisses. Puisqu'il faut savoir que le plus jeune bénévole, la plus jeune bénévole a 4 ans et le plus ancien 84 ans. On vous a mis plus d'infos en ligne comme d'habitude, jordanfm.fr pour cet événement encore ce soir. Je vous le rappelle, ce sont les 30 ans du spectacle Son et Lumière, Les gens d'ici du côté de Jussac. Allez, retour de la musique, non, ce qui nous concerne sur Jordan FM avec Claudio Capeo avec C'est une chanson et puis juste après Camille sera avec nous pour l'horoscope. C'est une...

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1: Bonjour à tous, on commence votre horoscope de ce mardi 11 août par les béliers. Attention à ne pas trop vous dépasser physiquement, vous avez besoin de vous délasser pour vous recentrer sur vos objectifs de base.
2: Taureau, pour vous les choses vont bon train dans le domaine des amours.
3: Gémeaux, attendre vous est impossible, le moment est venu d'agir, vous serez un vrai rouleau compresseur.
4: Cancer, le passé revient en force pour le pire ou pour le meilleur, vous avez peut-être des comptes à régler.
5: Lion, dopé d'une bonne dose de confiance en vous, le moment est venu d'accélérer le mouvement et de vous ouvrir aux autres.
6: Vierge, c'est une journée remplie de pièges laissés par des gens susceptibles, émotifs ou capricieux.
7: Balance, vous devrez garder votre calme pour planifier vos nouveaux plans.
8: Réfléchissez et n'en parlez pas encore.
9: Scorpion, vous ne savez plus où donner de la tête face à un planning plutôt très chargé.
10: Sagittaire, pas de place pour l'ennui aujourd'hui, mais méfiez-vous de vos impulsions.
11: Capricorne, votre quête amoureuse rencontre aujourd'hui de belles énergies capables de vous apporter le meilleur.
12: Verseau, une personne audacieuse apporte un peu de fraîcheur dans votre existence.
13: Et enfin les poissons, quoi que vous viviez aujourd'hui, l'amour sera votre source intarissable de bonheur et de satisfaction.
1: Je vous souhaite à tous une très

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1: Bonjour à tous. Les routes cantaliennes sous haute surveillance à l'heure des fameux chassés croisés. De nombreuses infractions ont rythmé le week-end dernier. Un habitant du Bas-Rhin a par exemple été flashé à Rouziers à 137 km/h sur une portion limitée à 80. Plusieurs automobilistes ont aussi été testés positifs aux stupéfiants ou sous l'emprise d'alcool. Prison ferme pour un jeune homme de 20 ans. Il a été jugé hier devant le tribunal correctionnel de Tulle. La justice lui reprochait d'avoir provoqué une rixe devant un bar de Sérandon en juin dernier, avant de voler une voiture et de se rendre à Neuvik où il avait mis le feu à un garage auto. Il a été condamné à 24 mois de prison avec maintien en détention et ne devra paraître ni à Sérandon ni à Neuvik durant 3 ans. La déception de 8 communes corréziennes, elles avaient été privées du passage du Tour de France le 12 juillet dernier en raison de l'alerte rouge canicule. Les mairies ont donc envoyé leur facture à la société organisatrice de la Grande Boucle. Celle-ci a évoqué une décision nécessaire de sécurité. Elle remboursera le département qui lui-même sera en charge d'indemniser les communes qui avaient engagé des investissements. Carnet noir dans le Cantal, on a appris hier le décès d'Evelyne Marleix des suites d'un cancer. Ancienne maire de Molompies, épouse d'Alain Marleix et mère du député Olivier Marleix, décédé l'été dernier. Une élue engagée notamment sur la question de l'horticulture. C'est elle qui avait d'ailleurs été l'instigatrice des floralies dans la commune. Une foire aux fleurs aujourd'hui disparue. Et puis c'est l'événement astronomique de l'année. L'éclipse de soleil se déroulera demain soir. Dans le Cantal, le soleil sera occulté à près de 96%. Vous pourrez l'admirer avec des lunettes spécifiques depuis le grand site du Puy-Marie. Une soirée sera aussi organisée au pas de Mathieu à Saint-Urcize. Toutes les manifestations sont recensées sur le site de l'Association française d'astronomie. Voilà pour l'actu dans notre région. Tout de suite, l'info nationale et internationale avec Nicolas Gomez sur Jordan FM.
2: Bonjour à tous. La vigilance canicule s'étend en France. 43 départements sont placés en alerte orange par Météo France. De la Bretagne à la Corse, en passant par le centre-Val de Loire et la Bourgogne-Franche-Comté, c'est le 5e épisode caniculaire de l'été. Dans la nuit de mardi à mercredi, les températures pourraient rester au-dessus des 20 degrés. Elles pourraient atteindre 40 en journée, jeudi ou vendredi. Conséquence, 70% de la France est aujourd'hui concernée par des restrictions d'eau. Le ministère de la Transition écologique évoque 67 départements en situation de crise et 21 en alerte renforcée. Et pour soutenir les agriculteurs à faire face au manque d'eau, le président de la FNSEA, Arnaud Rousseau, appelle à prendre des actions concrètes et immédiates. Il demande au gouvernement de débloquer plusieurs milliards d'euros. Il était hier dans l'Aveyron, un des territoires les plus touchés. Dans l'actualité également, l'état d'urgence décrété en Colombie par le gouvernement. Un tremblement de terre de magnitude 7,4 a touché le pays ce lundi. Un dernier bilan fait état d'au moins 111 morts et plus de 80 blessés. Les secousses du séisme ont été ressenties jusqu'au Panama. La crainte des autorités espagnoles. Elles redoutent une nouvelle vague migratoire à Ceuta, venue du Maroc le 15 août. Un appel a été relayé en masse sur les réseaux sociaux marocains. Fin juillet, 60 000 migrants avaient rejoint l'enclave espagnole illégalement avant d'être raccompagnés au Maroc. Deux policiers municipaux agressés à l'arme blanche à Toulouse ce lundi soir. Les faits se sont déroulés vers 18h. L'individu a été interpellé. Des propos à caractère terroriste auraient été signalés. Les deux fonctionnaires de police ont été légèrement blessés au bras et au cou et pris en charge au CHU. Après l'incendie qui a détruit 3600 hectares à Biscarrosse en juillet, la commune landaise lance une cagnotte pour venir en aide aux sinistrés. 120 000 euros ont déjà été récoltés. Près de 200 maisons ont été touchées à Biscarrosse. Et puis c'est fait, la première médaille française sur les championnats d'Europe de natation décrochée ce lundi soir. L'équipe de France emmenée par un stratosphérique, Léon Marchand, a terminé deuxième du 4x200 nage libre. Ce sont les Britanniques qui décrochent l'or. Très bonne journée.
1: Le Cantal sous un grand soleil ce matin dans une ambiance toute douce et quelques passages nuageux sur les hauteurs. Comptez 18 degrés à Aurillac, 17 à Vic-sur-Serre. Au fil des heures, le mercure grimpera. Franchement, 29 degrés sont attendus à Morse, 28 à Saint-Flour. Le ciel restera lumineux mais les nuages vont bourgeonner sur les monts du Cantal cet après-midi avec un risque d'averse. Enfin, côté hippisme, le quintet du jour se dispute à Deauville. Notre sélection, le 3, le 4, le 14, le 7 et le 12. Le départ de la course est prévu à 18h30 ce soir.
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0: Merci d'avoir choisi Jordan FM. C'était Juliette Armanet et Sébastien Tellier. C'était Attraction.
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0: Et puis, soyez là ce matin dans la petite info en plus. On parlera de mythes sur la musculation. On vous parlera des 3 mythes sur la musculation à oublier en urgence si vous souhaitez un petit peu vous refaire la cerise après des vacances peut-être un peu abusées entre bras zéro, barbecue, apéro, chichi, beignet, chouchou. Donc rendez-vous, ce sera tout à l'heure. Ce sera aux alentours de 8h40. En attendant, nous, on va revenir en musique avec pour la suite M Pokora avec Eclipse. Et puis dans quelques instants, le rappel de la météo. Bougez pas, ça sera avec Emmanuel Lafont sur Jordan FM.
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1: Le soleil va s'imposer largement dans le Cantal ce matin, malgré des passages nuageux possibles sur les reliefs. Les températures sont déjà très douces. 18 degrés à Aurillac, 17 à Vic-sur-Serre, 18 degrés à Arpajon-sur-Serre. Au fil des heures, le mercure grimpera nettement sous une chaleur bien installée. Les maximales atteindront 29 degrés à Aurillac, 28 à Morse, 27 à Saint-Flour. Les nuages se développeront sur les hauteurs et l'instabilité pourra provoquer des averses orageuses, parfois soutenues localement. Un risque qui concernera principalement les monts du Cantal.
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0: Un des gros succès de l'été, Tame Impala et Jenny avec à l'instant pour vous accompagner Dracula.
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0: Et sur Jordan FM, eh bien, c'est à vous de jouer. 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Allez, pour la suite, juste avant 7h sur Jordan FM, restez avec nous. Il y aura l'info avec Emmanuel Lafont. Avant cela, eh bien, on s'écoute ensemble Lily Allen avec Smile pour garder le sourire évidemment ce début de journée, vous qui avez choisi Jordan FM.

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1: Bonjour, ma sélection télé pour votre soirée du mardi 11 août avec un film d'action sur TF1, Le Transporteur Héritage, désormais interprété par Ed Skrein. Franck Martin est contraint de participer à un braquage de banque et il se retrouve piégé alors que ses ennemis s'en prennent à son propre père. Dans un tout autre genre, Fenêtre sur cour sur France 5, grand classique d'Alfred Hitchcock avec James Stewart et Grace Kelly, bloqué chez lui par une jambe cassée. Un reporter photo enquête sur un possible meurtre dans l'immeuble d'en face. La suite est des championnats d'Europe d'athlétisme sur France 2. À suivre également la série OPJ qui continue sur France 3. Un nouveau numéro de Zone Interdite sur M6. Ophélie Meunier nous emmène au cœur de trois grandes foires organisées en France. Une fête agricole du Loir-et-Cher, la foire internationale de Marseille et enfin la course de caisse à savon à Toulouse. De la musique sur W9 avec les 20 chansons de Michel Sardou préférées des Français. Et puis sur France 4, le magazine Les Trésors des Vignobles Français. Très belle soirée télé à tous.
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1: Bonjour à tous. Les routes cantaliennes sous haute surveillance à l'heure des fameux chassés-croisés. De nombreuses infractions ont rythmé le week-end dernier. Un habitant du Bas-Rhin a par exemple été flashé à Rouzy à 137 km/h sur une portion limitée à 80. Plusieurs automobilistes ont aussi été testés positifs aux stupéfiants ou sous l'emprise d'alcool. Prison ferme pour un jeune homme de 20 ans. Il a été jugé hier devant le tribunal correctionnel de Tulle. La justice lui reprochait d'avoir provoqué une rixe devant un bar de Sérandon en juin dernier, avant de voler une voiture et de se rendre à Neuvik où il avait mis le feu à un garage auto. Il a été condamné à 24 mois de prison avec maintien en détention et ne devra paraître ni à Sérandon ni à Neuvik durant 3 ans. La déception de 8 communes corréziennes, elles avaient été privées du passage du Tour de France le 12 juillet dernier en raison de l'alerte rouge canicule. Les mairies ont donc envoyé leur facture à la société organisatrice de la Grande Boucle. Celle-ci a évoqué une décision nécessaire de sécurité. Elle remboursera le département qui lui-même sera en charge d'indemniser les communes qui avaient engagé des investissements. Carnet noir dans le Cantal, on a appris hier le décès d'Evelyne Marleix des suites d'un cancer. Ancienne maire de Molompies, épouse d'Alain Marleix et mère du député Olivier Marleix, décédé l'été dernier. Une élue engagée notamment sur la question de l'horticulture. C'est elle qui avait d'ailleurs été l'instigatrice des floralies dans la commune, une foire aux fleurs aujourd'hui disparue. Et puis c'est l'événement astronomique de l'année. L'éclipse de soleil se déroulera demain soir. Dans le Cantal, le soleil sera occulté à près de 96%. Vous pourrez l'admirer avec des lunettes spécifiques depuis le grand site du Puy-Marie. Une soirée sera aussi organisée au pas de Mathieu à Saint-Urcize. Toutes les manifestations sont recensées sur le site de l'Association française d'astronomie. Voilà pour l'actu dans notre région. Tout de suite, l'info nationale et internationale avec Nicolas Gomez sur Jordan FM.
2: Bonjour à tous. La chaleur de retour à partir de midi. 43 départements seront en vigilance orange canicule. Dans l'ouest du Finistère à l'Allier, à l'est du Doubs aux Alpes-Maritimes, ainsi que tout l'arc méditerranéen. Demain, le mercure grimpera encore et la vigilance sera étendue à 67 départements, dont Paris. La chaleur impacte aussi la production d'électricité. EDF s'est retrouvée confrontée à un record d'indisponibilité de réacteurs nucléaire dimanche, 15% de puissance manquante à cause de contraintes environnementales ou causes externes liées à l'environnement, selon l'énergéticien. 9 réacteurs ont vu leur puissance réduite et 3 étaient à l'arrêt. Le Conseil d'État, saisi par Gérald Darmanin, le ministre de la Justice, souhaite faire annuler une décision d'un juge des référés qui ordonne de faire cesser des comportements contraires à la déontologie commis sur des détenus à Condé-sur-Sarthe. Dans un rapport, plutôt, la contrôleuse générale des lieux de privation dénonçait des propos insultants, racistes et suprémacistes. Le garde des Sceaux évoque, lui, des allégations relatives au comportement des personnels pénitentiaires. Des bâtiments effondrés et un premier bilan, au moins 111 morts en Colombie après le puissant séisme de magnitude 7,4 hier. Des secousses ressenties jusqu'au Panama et qui ont fait de nombreux dégâts, notamment à Cali, la troisième ville de Colombie. Le président Abelardo de la Espriella a décrété l'état d'urgence. Le pape aussi remplit des stades. Près de 200 000 fidèles se sont inscrits pour assister à la venue du pape Léon XIV à Paris en septembre et à la messe qu'il tiendra à place de la Concorde et sur l'avenue des Champs-Élysées. La capacité du Stade de France a aussi été atteinte pour la veillée. Le diocèse de Paris annonce que des places pourront redevenir disponibles en fonction des désistements. Le souverain pontife doit débuter sa visite officielle en France le 25 septembre. Et puis le tennis, Arthur Fils va devoir attendre encore un peu alors que le français devait disputer un quart de finale contre l'Espagnol. Raphaël Jodard, la météo a fait des siennes. Un violent orage à Montréal a poussé les organisateurs à reporter tous les quarts de finale masculins à ce soir à partir de 18h30. Voilà pour l'actu, très bon début de journée à tous.
1: Le Cantal sous un grand soleil ce matin dans une ambiance toute douce et quelques passages nuageux sur les hauteurs. Comptez 18 degrés à Aurillac, 17 à Vic-sur-Serre. Au fil des heures, le mercure grimpera. Franchement, 29 degrés sont attendus à Morse, 28 à Saint-Flour. Le ciel restera lumineux mais les nuages vont bourgeonner sur les monts du Cantal cet après-midi avec un risque d'averse. Enfin, côté hippisme, le quintet du jour se dispute à Deauville. Notre sélection, le 3, le 4, le 14, le 7 et le 12, le départ de la course est prévu à 18h30 ce soir.
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1: Merci d'être avec nous pour ce début de journée. À l'instant, c'était Amir avec un imparfait.
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1: Et on vous souhaite un bon réveil avec nous. Merci d'être là en tout cas pour cette nouvelle journée qui commence en ce mardi 11 août, 223e jour de l'année. Aujourd'hui, les Claires sont à l'honneur, les Géry, les Gilbertes, les Suzanne, les Suzelles, les Suzettes, les Susons et les Suzy. On n'a oublié personne. Bonne fête à vous, mesdames, mesdemoiselles ou messieurs. Aujourd'hui, nous perdons 3 minutes d'ensoleillement. Toujours pour la Sainte Claire, journée chaude et claire. Et enfin, le proverbe de cette journée, ciel rouge au soir, blanc au matin, et bien c'est la journée du pèlerin, c'est peut-être également votre anniversaire. Vous aussi, vous êtes nos stars et vous êtes à la fête aujourd'hui. Vous êtes né le même jour que Rocco Ricci, le fils de Madonna et de Guy Ritchie, qui a 26 ans. C'est l'anniversaire de Patrick Bouchy, t'es 80 ans. Grégoire Ludig, avec son comparse David Marseille, qui forme le duo comique Palmacho depuis 2002, il a 44 ans. C'est l'anniversaire de Thor, alias Chris Hemsworth, il a 43 ans. Joe Jackson, 72 ans. Et puis c'est également l'anniversaire d'Inès de la Fressange, 69 ans pour elle. Et puis vous, bien sûr, qui êtes nos stars, vous allez souffler les bougies aujourd'hui, on pense fort à vous. Dans quelques instants, le rappel de la météo, ce sera avec Emmanuel Lafont. Et la musique à suivre, 17 Going Under avec Sam Fender. C'est dans un instant sur Jordan FM.
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1: Le soleil va s'imposer largement dans le Cantal ce matin, malgré des passages nuageux possibles sur les reliefs. Les températures sont déjà très douces. 18 degrés à Aurillac, 17 à Vic-sur-Cère, 18 degrés à Arpajon-sur-Cère. Au fil des heures, le mercure grimpera nettement sous une chaleur bien installée. Les maximales atteindront 29 degrés à Aurillac, 28 à Morse, 27 à Saint-Flour. Les nuages se développeront sur les hauteurs et l'instabilité pourra provoquer des averses orageuses, parfois soutenues localement. Un risque qui concernera principalement les monts du Cantal.
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Riviera, un petit air de Côte d'Azur ici même hein, sur Jordan FM avec She Doesn't Mind. Et puis sur Jordan FM, on va évidemment vous parler de vos rendez-vous et on va parler d'un rendez-vous cinéma plein air avec la ville de Mauriac et le comité des fêtes qui organise une soirée cinéma en plein air. Rendez-vous demain au site du Puy Saint-Marie au pied de la chapelle. Alors l'accès à l'événement est gratuit bien sûr puisqu'à partir déjà de 19h30, vous y retrouverez un espace de restauration avec plein de food trucks, une buvette et du popcorn. Et puis les projections, elles débuteront à partir de 21h30 avec un court-métrage réalisé par une élève du lycée de Mauriac et à 21h45, le film Mystère réalisé par Denis Imbert et tourné dans le Cantal. Vous êtes invité bien sûr à apporter votre plaid hein, pour vous asseoir et en cas de mauvais temps, la séance elle sera transférée au cinéma Le Pré-Bourgès. Plus d'infos comme d'habitude auprès de la mairie de Mauriac. Voilà pour ce bon plan et sur Jordan FM, nous on vous souhaite un excellent réveil, un bon petit déj ou alors tout simplement courage si ça bosse avec dans quelques instants l'horoscope de Camille et tout de suite voici Amy Winehouse avec Tears Dry on Their Own sur Jordan FM.

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1: Bonjour à tous, on commence votre horoscope de ce mardi 11 août par les béliers. Attention à ne pas trop vous dépasser physiquement, vous avez besoin de vous délasser pour vous recentrer sur vos objectifs de base.
2: Taureau, pour vous les choses vont bon train dans le domaine des amours.
3: Gémeaux, attendre vous est impossible, le moment est venu d'agir, vous serez un vrai rouleau compresseur.
4: Cancer, le passé revient en force pour le pire ou pour le meilleur, vous avez peut-être des comptes à régler.
5: Lion, dopé d'une bonne dose de confiance en vous, le moment est venu d'accélérer le mouvement et de vous ouvrir aux autres.
6: Vierge, c'est une journée remplie de pièges laissés par des gens susceptibles, émotifs ou capricieux.
7: Balance, vous devrez garder votre calme pour planifier vos nouveaux plans, réfléchissez et n'en parlez pas encore.
8: Scorpion, vous ne savez plus où donner de la tête face à un planning plutôt très chargé.
9: Sagittaire, pas de place pour l'ennui aujourd'hui, mais méfiez-vous de vos impulsions.
10: Capricorne, votre quête amoureuse rencontre aujourd'hui de belles énergies capables de vous apporter le meilleur.
11: Verseau, une personne audacieuse apporte un peu de fraîcheur dans votre existence.
12: Et enfin les poissons, quoi que vous viviez aujourd'hui, l'amour sera votre source intarissable de bonheur et de satisfaction.
1: Je vous souhaite à tous une très belle journée.
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1: Bonjour à tous. Les routes cantaliennes sous haute surveillance à l'heure des fameux chassés croisés. De nombreuses infractions ont rythmé le week-end dernier. Un habitant du Bas-Rhin a par exemple été flashé à Rouziers à 137 km/h sur une portion limitée à 80. Plusieurs automobilistes ont aussi été testés positifs aux stupéfiants ou sous l'emprise d'alcool. Prison ferme pour un jeune homme de 20 ans. Il a été jugé hier devant le tribunal correctionnel de Tulle. La justice lui reprochait d'avoir provoqué une rixe devant un bar de Sérandon en juin dernier, avant de voler une voiture et de se rendre à Neuvik où il avait mis le feu à un garage auto. Il a été condamné à 24 mois de prison avec maintien en détention et ne devra paraître ni à Sérandon ni à Neuvik durant 3 ans. La déception de 8 communes corréziennes, elles avaient été privées du passage du Tour de France le 12 juillet dernier en raison de l'alerte rouge canicule. Les mairies ont donc envoyé leur facture à la société organisatrice de la Grande Boucle. Celle-ci a évoqué une décision nécessaire de sécurité. Elle remboursera le département qui lui-même sera en charge d'indemniser les communes qui avaient engagé des investissements. Carnet noir dans le Cantal, on a appris hier le décès d'Evelyne Marleix des suites d'un cancer. Ancienne maire de Molompies, épouse d'Alain Marleix et mère du député Olivier Marleix, décédé l'été dernier. Une élue engagée notamment sur la question de l'horticulture. C'est elle qui avait d'ailleurs été l'instigatrice des floralies dans la commune, une foire aux fleurs aujourd'hui disparue. Et puis c'est l'événement astronomique de l'année. L'éclipse de soleil se déroulera demain soir. Dans le Cantal, le soleil sera occulté à près de 96%. Vous pourrez l'admirer avec des lunettes spécifiques depuis le grand site du Puy-Marie. Une soirée sera aussi organisée au pas de Mathieu à Saint-Urcize. Toutes les manifestations sont recensées sur le site de l'Association française d'astronomie. Voilà pour l'actu dans notre région. Tout de suite, l'info nationale et internationale avec Nicolas Gomez sur Jordan FM.
2: Bonjour à tous. La chaleur de retour à partir de midi. 43 départements seront en vigilance orange canicule. Dans l'ouest du Finistère à l'Allier, à l'est du Doubs aux Alpes-Maritimes, ainsi que tout l'arc méditerranéen. Demain, le mercure grimpera encore et la vigilance sera étendue à 67 départements, dont Paris. La chaleur impacte aussi la production d'électricité. EDF s'est retrouvée confrontée à un record d'indisponibilité de réacteurs nucléaires dimanche. 15% de puissance manquante à cause de contraintes environnementales ou causes externes liées à l'environnement, selon l'énergéticien. 9 réacteurs ont vu leur puissance réduite et 3 étaient à l'arrêt. Le Conseil d'État, saisi par Gérald Darmanin, le ministre de la Justice, souhaite faire annuler une décision d'un juge des référés qui ordonne de faire cesser des comportements contraires à la déontologie commis sur des détenus à Condé-sur-Sarthe. Dans un rapport, plutôt, la contrôleuse générale des lieux de privation dénonçait des propos insultants, racistes et suprémacistes. Le garde des Sceaux évoque, lui, des allégations relatives au comportement des personnels pénitentiaires. Des bâtiments effondrés et un premier bilan, au moins 111 morts en Colombie après le puissant séisme de magnitude 7,4 hier. Des secousses ressenties jusqu'au Panama et qui ont fait de nombreux dégâts, notamment à Cali, la troisième ville de Colombie. Le président Abelardo de la Espriella a décrété l'état d'urgence. Le pape aussi remplit des stades. Près de 200 000 fidèles se sont inscrits pour assister à la venue du pape Léon XIV à Paris en septembre et à la messe qu'il tiendra à place de la Concorde et sur l'avenue des Champs-Élysées. La capacité du Stade de France a aussi été atteinte pour la veillée. Le diocèse de Paris annonce que des places pourront redevenir disponibles en fonction des désistements. Le souverain pontife doit débuter sa visite officielle en France le 25 septembre. Et puis le tennis, Arthur Fils va devoir attendre encore un peu alors que le français devait disputer un quart de finale contre l'Espagnol Raphaël Jodard. La météo a fait des siennes. Un violent orage à Montréal a poussé les organisateurs à reporter tous les quarts de finale masculins à ce soir à partir de 18h30. Voilà pour l'actu. Très bon début de journée à tous.
1: Le Cantal sous un grand soleil ce matin dans une ambiance toute douce et quelques passages nuageux sur les hauteurs. Comptez 18 degrés à Aurillac, 17 à Vic-sur-Serre. Au fil des heures, le mercure grimpera. Franchement, 29 degrés sont attendus à Morse, 28 à Saint-Flour. Le ciel restera lumineux mais les nuages vont bourgeonner sur les monts du Cantal cet après-midi avec un risque d'averse. Enfin, côté hippisme, le quintet du jour se dispute à Deauville. Notre sélection, le 3, le 4, le 14, le 7 et le 12, le départ de la course est prévu à 18h30 ce soir.
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0: merci d'être avec nous pour ce début de journée. C'était Charlotte Cardin avec The Way We Touch.
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0: Et sur Jordan FM ce matin, dans la petite info en plus, eh bien on s'intéressait à celles et ceux qui ont peut-être décidé après les vacances de se reprendre un petit peu en main parce que quelques abus de barbecue, d'apéritifs, de chichi, beignets, chouchou et autres joyeusetés qui font eh bien nos repas d'été. Eh bien pour le coup, vous avez peut-être décidé de reprendre la salle. Eh bien on va vous donner 3 mythes sur la musculation qui sont à oublier d'urgence. Alors il faut savoir que la musculation est enterrée de mythes tenaces hein, qui freinent les progrès. Alors le premier mythe, il faudrait s'entraîner tous les jours pour voir des résultats. Eh bien c'est faux, le muscle ne grandit pas pendant l'effort mais entre les séances, quand les fibres se réparent, sans repos, pas de progression. Alors deuxième idée reçue, plus on fait de répétitions, plus on prend du muscle. Alors en réalité ce qui compte, eh bien c'est l'intensité. Faire 30 répétitions légères par exemple, eh bien ça ne stimule pas assez les fibres profondes. Le muscle lui a besoin d'un vrai stress mécanique, ce qu'on appelle choquer le muscle autrement dit. Et enfin le troisième mythe, eh bien sans courbature, l'entraînement n'a pas été efficace. Les courbatures signalent simplement un changement de routine ou un travail excentrique, pas du tout la qualité de séance. Donc la musculation, eh bien on vous le rappelle, c'est de la stratégie, une fréquence raisonnable, des répétitions intelligentes et une récupération optimisée. Oubliez tout ce mythe, c'est progresser mieux et surtout plus sereinement. Voilà, maintenant vous savez. Et sur Jordan FM, eh bien moi je vous annonce la suite de votre matinée, avec dans quelques instants pour vous Kenji avec J'ai changé. Et le rappel de la météo, ce sera avec Emmanuel Lafont sur Jordan FM.
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1: Le soleil va s'imposer largement dans le Cantal ce matin, malgré des passages nuageux possibles sur les reliefs. Les températures sont déjà très douces. 18 degrés à Aurillac, 17 à Vic-sur-Cère, 18 degrés à Arpajon-sur-Cère. Au fil des heures, le mercure grimpera nettement sous une chaleur bien installée. Les maximales atteindront 29 degrés à Aurillac, 28 à Morse, 27 à Saint-Flour. Les nuages se développeront sur les hauteurs et l'instabilité pourra provoquer des averses orageuses, parfois soutenues localement. Un risque qui concernera principalement les monts du Cantal.
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0: Louisa et Bleu Soleil pour votre matinée sur Jordan FM à l'instant. Et c'était le soleil bleu.
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0: Et sur Jordan FM, on va parler d'un rendez-vous avec une expo d'archives départementales. On vous emmène à Tulle, puisque les archives départementales de la Corrèze accueillent en ce moment une exposition temporaire dédiée à l'histoire des soldats du feu intitulée Sapeurs-pompiers de la Corrèze, courage et dévouement. Un événement qui retrace l'évolution de ces professionnels et volontaires, hein, depuis les premières chaînes humaines et les pompes à bras du 18e siècle, jusqu'aux interventions contemporaines face aux crises sanitaires ou aux dérèglements climatiques. C'est proposé jusqu'au 31 décembre. L'entrée est libre et gratuite, hein, c'est aux horaires d'ouverture des archives. Et pour prolonger la visite, eh bien, sachez qu'il y a un catalogue d'exposition qui est également disponible sur place au tarif de 19€. Et pour retrouver plus d'infos pratiques, eh bien, c'est sur le site internet archives.corrèze.fr. Voilà pour cet événement. Allez, vous restez avec nous sur Jordan FM. Eh bien, nous, on vous accompagne avec à 8h. Le rappel de l'info, ce sera avec Emmanuel Lafont. Et puis, dans un instant, nous, le programme télé de cette journée et les meilleurs souvenirs sur Jordan FM, eh bien, c'est avec Jean-Jacques Goman pour vous accompagner peut-être déjà sur les routes à cette heure-ci. Voici du Changer la vie.

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1: Bonjour, ma sélection de télé pour votre soirée du mardi 11 août avec un film d'action sur TF1, Le Transporteur Héritage, désormais interprété par Ed Skrein. Franck Martin est contraint de participer à un braquage de banque et il se retrouve piégé alors que ses ennemis s'en prennent à son propre père. Dans un tout autre genre, Fenêtre sur cour sur France 5, grand classique d'Alfred Hitchcock avec James Stewart et Grace Kelly, bloqué chez lui par une jambe cassée. Un reporter photo enquête sur un possible meurtre dans l'immeuble d'en face. La suite est des championnats d'Europe d'athlétisme sur France 2. À suivre également la série OPJ qui continue sur France 3. Un nouveau numéro de Zone Interdite sur M6. Ophélie Meunier nous emmène au cœur de trois grandes foires organisées en France. Une fête agricole du Loir-et-Cher, la foire internationale de Marseille et enfin la course de caisse à savon à Toulouse. De la musique sur W9 avec les 20 chansons de Michel Sardou préférées des Français. Et puis sur France 4, le magazine Les Trésors des Vignobles Français. Très belle soirée télé à tous.
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3: Bonjour à tous. Les routes cantaliennes sous haute surveillance à l'heure des fameux chassés-croisés. De nombreuses infractions ont rythmé le week-end dernier. Un habitant du Bas-Rhin a par exemple été flashé à Rouziers à 137 km/h sur une portion limitée à 80. Plusieurs automobilistes ont aussi été testés positifs aux stupéfiants ou sous l'emprise d'alcool. Prison ferme pour un jeune homme de 20 ans. Il a été jugé hier devant le tribunal correctionnel de Tulle. La justice lui reprochait d'avoir provoqué une rixe devant un bar de Sérandon en juin dernier, avant de voler une voiture et de se rendre à Neuvik où il avait mis le feu à un garage auto. Il a été condamné à 24 mois de prison avec maintien en détention et ne devra paraître ni à Sérandon ni à Neuvik durant 3 ans. La déception de 8 communes corréziennes, elles avaient été privées du passage du Tour de France le 12 juillet dernier en raison de l'alerte rouge canicule. Les mairies ont donc envoyé leur facture à la société organisatrice de la Grande Boucle. Celle-ci a évoqué une décision nécessaire de sécurité. Elle remboursera le département qui lui-même sera en charge d'indemniser les communes qui avaient engagé des investissements. Carnet noir dans le Cantal, on a appris hier le décès d'Evelyne Marleix des suites d'un cancer. Ancienne maire de Molompies, épouse d'Alain Marleix et mère du député Olivier Marleix, décédé l'été dernier. Une élue engagée notamment sur la question de l'horticulture. C'est elle qui avait d'ailleurs été l'instigatrice des floralies dans la commune. Une foire aux fleurs aujourd'hui disparue. Et puis c'est l'événement astronomique de l'année. L'éclipse de soleil se déroulera demain soir. Dans le Cantal, le soleil sera occulté à près de 96%. Vous pourrez l'admirer avec des lunettes spécifiques depuis le grand site du Puy-Marie. Une soirée sera aussi organisée au pas de Mathieu à Saint-Urcize. Toutes les manifestations sont recensées sur le site de l'Association française d'astronomie. Voilà pour l'actu dans notre région. Tout de suite, l'info nationale et internationale avec Nicolas Gomez sur Jordan FM.
4: Bonjour à tous. La chaleur de retour à partir de midi. 43 départements seront en vigilance orange canicule. Dans l'ouest du Finistère à l'Allier, à l'est du Doubs aux Alpes-Maritimes, ainsi que tout l'arc méditerranéen. Demain, le mercure grimpera encore et la vigilance sera étendue à 67 départements, dont Paris. La chaleur impacte aussi la production d'électricité. EDF s'est retrouvé confronté à un record d'indisponibilité de réacteurs nucléaires dimanche. 15% de puissance manquante à cause de contraintes environnementales ou causes externes liées à l'environnement, selon l'énergéticien. 9 réacteurs ont vu leur puissance réduite et 3 étaient à l'arrêt. Le Conseil d'État, saisi par Gérald Darmanin, le ministre de la Justice, souhaite faire annuler une décision d'un juge des référés qui ordonne de faire cesser des comportements contraires à la déontologie commis sur des détenus à Condé-sur-Sarthe. Dans un rapport, plutôt, la contrôleuse générale des lieux de privation dénonçait des propos insultants, racistes et suprémacistes. Le garde des Sceaux évoque, lui, des allégations relatives au comportement des personnels pénitentiaires. Des bâtiments effondrés et un premier bilan, au moins 111 morts en Colombie après le puissant séisme de magnitude 7,4 hier. Des secousses ressenties jusqu'au Panama et qui ont fait de nombreux dégâts, notamment à Cali, la troisième ville de Colombie. Le président Abelardo de la Espriella a décrété l'état d'urgence. Le pape aussi remplit des stades. Près de 200 000 fidèles se sont inscrits pour assister à la venue du pape Léon XIV à Paris en septembre et à la messe qu'il tiendra à place de la Concorde et sur l'avenue des Champs-Élysées. La capacité du Stade de France a aussi été atteinte pour la veillée. Le diocèse de Paris annonce que des places pourront redevenir disponibles en fonction des désistements. Le souverain pontife doit débuter sa visite officielle en France le 25 septembre. Et puis le tennis, Arthur Fils va devoir attendre encore un peu alors que le français devait disputer un quart de finale contre l'espagnol Raphaël Jodard. La météo a fait des siennes. Un violent orage à Montréal a poussé les organisateurs à reporter tous les quarts de finale masculins à ce soir à partir de 18h30. Voilà pour l'actu. Très bon début de journée à tous.
3: Le Cantal sous un grand soleil ce matin dans une ambiance toute douce et quelques passages nuageux sur les hauteurs. Comptez 18 degrés à Aurillac, 17 à Vic-sur-Serre. Au fil des heures, le mercure grimpera franchement. 29 degrés sont attendus à Morse, 28 à Saint-Flour. Le ciel restera lumineux mais les nuages vont bourgeonner sur les monts du Cantal cet après-midi avec un risque d'averse. Enfin, côté hippisme, le quintet du jour se dispute à Deauville. Notre sélection, le 3, le 4, le 14, le 7 et le 12, le départ de la course est prévu à 18h30 ce soir.
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0: Bienvenue tout le monde pour cette dernière heure des matinales de l'été. C'était Taylor Swift au Palace.
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0: Elle qui prend un petit peu de repos après son mariage début juillet. Elle convole en juste noce, comme dirait l'autre. En attendant, ben nous on est avec vous. Dernier coup d'œil sur l'éphéméride en ce mardi, en ce 11 août, 223e jour de l'année. L'éclair à l'honneur aujourd'hui, mais pas que. Les Géry, les Gilberte, les Suzanne, les Suzelle, les Suzette, les Susan et les Suzy. Ça fait du monde. Bonne fête à vous, mesdames, mesdemoiselles ou messieurs. Nous perdons aujourd'hui 3 minutes d'ensoleillement. Le dicton de cette journée, toujours pour la Sainte-Claire, journée chaude et claire. Et puis le proverbe nous dit ciel rouge au soir, blanc au matin. C'est la journée du pèlerin. On vous le rappelle, c'est peut-être votre anniversaire aujourd'hui. Vous êtes né le même jour que Rocco Ricci, Patrick Bouchité, Grégoire Ludig, hein, avec le Palmachot et son comparse David Marsay. Bon anniversaire également à Thor, Chris Hemsworth, Joe Jackson, ainsi que Inès de la Fressange. Et aujourd'hui, eh bien, nous aurions célébré l'anniversaire de Hulk Hogan. Il aurait fêté ses 73 ans aujourd'hui, qui a été 12 fois champion du monde de la WWE et 6 fois champion de poids lourd de la WWF. Voilà pour les anniversaires et l'éphéméride de cette journée. Dans un instant, le jeu de l'été sur Jordan FM. Jean-Louis Aubert pour la musique avec Tout y est. Et le rappel de la météo, ce sera avec Emmanuel Lafont sur Jordan FM.
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1: Le soleil va s'imposer largement dans le Cantal ce matin, malgré des passages nuageux possibles sur les reliefs. Les températures sont déjà très douces. 18 degrés à Aurillac, 17 à Vic-sur-Cer, 18 degrés à Arpajon-sur-Cer. Au fil des heures, le mercure grimpera nettement sous une chaleur bien installée. Les maximales atteindront 29 degrés à Aurillac, 28 à Morse, 27 à Saint-Flour. Les nuages se développeront sur les hauteurs et l'instabilité pourra provoquer des averses orageuses, parfois soutenues localement. Un risque qui concernera principalement les monts du Cantal.
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0: La soirée mondaine d'Oria sur Jordan FM pour vous accompagner déjà sur les routes, pour partir au boulot, en vacances. 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

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Allez, sur JordanFM, retour de la musique, nous, avec Dido et White Flag. Et puis dans un instant, le rappel de l'horoscope, et ce sera avec Camille sur JordanFM.

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2: Bonjour à tous, on commence votre horoscope de ce mardi 11 août par les béliers. Attention à ne pas trop vous dépasser physiquement, vous avez besoin de vous délasser pour vous recentrer sur vos objectifs de base.
3: Taureau, pour vous les choses vont bon train dans le domaine des amours.
4: Gémeaux, attendre vous est impossible, le moment est venu d'agir, vous serez un vrai rouleau compresseur.
5: Cancer, le passé revient en force pour le pire ou pour le meilleur, vous avez peut-être des comptes à régler.
6: Lion, dopé d'une bonne dose de confiance en vous, le moment est venu d'accélérer le mouvement et de vous ouvrir aux autres.
7: Vierge, c'est une journée remplie de pièges laissés par des gens susceptibles, émotifs ou capricieux.
8: Balance, vous devrez garder votre calme pour planifier vos nouveaux plans.
9: Réfléchissez et n'en parlez pas encore.
10: Scorpion, vous ne savez plus où donner de la tête face à un planning plutôt très chargé.
11: Sagittaire, pas de place pour l'ennui aujourd'hui, mais méfiez-vous de vos impulsions.
12: Capricorne, votre quête amoureuse rencontre aujourd'hui de belles énergies capables de vous apporter le meilleur.
13: Verseau, une personne audacieuse apporte un peu de fraîcheur dans votre existence.
14: Et enfin les poissons, quoi que vous viviez aujourd'hui, l'amour sera votre source intarissable de bonheur et de satisfaction.
15: Je vous souhaite à tous une très belle journée.
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1: Bonjour à tous. Les routes cantaliennes sous haute surveillance à l'heure des fameux chassés-croisés. De nombreuses infractions ont rythmé le week-end dernier. Un habitant du Bas-Rhin a par exemple été flashé à Rouzy à 137 km/h sur une portion limitée à 80. Plusieurs automobilistes ont aussi été testés positifs aux stupéfiants ou sous l'emprise d'alcool. Prison ferme pour un jeune homme de 20 ans. Il a été jugé hier devant le tribunal correctionnel de Tulle. La justice lui reprochait d'avoir provoqué une rixe devant un bar de Sérandon en juin dernier, avant de voler une voiture et de se rendre à Neuvic où il avait mis le feu à un garage auto. Il a été condamné à 24 mois de prison avec maintien en détention et ne devra paraître ni à Sérandon ni à Neuvic durant 3 ans. La déception de 8 communes corréziennes, elles avaient été privées du passage du Tour de France le 12 juillet dernier en raison de l'alerte rouge canicule. Les mairies ont donc envoyé leur facture à la société organisatrice de la Grande Boucle. Celle-ci a évoqué une décision nécessaire de sécurité. Elle remboursera le département qui lui-même sera en charge d'indemniser les communes qui avaient engagé des investissements. Carnet noir dans le Cantal, on a appris hier le décès d'Evelyne Marleix des suites d'un cancer. Ancienne maire de Molompies, épouse d'Alain Marleix et mère du député Olivier Marleix, décédé l'été dernier. Une élue engagée notamment sur la question de l'horticulture. C'est elle qui avait d'ailleurs été l'instigatrice des floralies dans la commune. Une foire aux fleurs aujourd'hui disparue. Et puis c'est l'événement astronomique de l'année. L'éclipse de soleil se déroulera demain soir. Dans le Cantal, le soleil sera occulté à près de 96%. Vous pourrez l'admirer avec des lunettes spécifiques depuis le grand site du Puy-Marie. Une soirée sera aussi organisée au pas de Mathieu à Saint-Urcize. Toutes les manifestations sont recensées sur le site de l'Association française d'astronomie. Voilà pour l'actu dans notre région. Tout de suite, l'info nationale et internationale avec Nicolas Gomez sur Jordan FM.
2: Bonjour à tous. La chaleur de retour à partir de midi. 43 départements seront en vigilance orange canicule. Dans l'ouest du Finistère à l'Allier, à l'est du Doubs aux Alpes-Maritimes, ainsi que tout l'arc méditerranéen. Demain, le mercure grimpera encore et la vigilance sera étendue à 67 départements, dont Paris. La chaleur impacte aussi la production d'électricité. EDF s'est retrouvé confronté à un record d'indisponibilité de réacteurs nucléaires dimanche. 15% de puissance manquante à cause de contraintes environnementales ou causes externes liées à l'environnement, selon l'énergéticien. 9 réacteurs ont vu leur puissance réduite et 3 étaient à l'arrêt. Le Conseil d'État, saisi par Gérald Darmanin, le ministre de la Justice, souhaite faire annuler une décision d'un juge des référés qui ordonne de faire cesser des comportements contraires à la déontologie commis sur des détenus à Condé-sur-Sarthe. Dans un rapport, plutôt, la contrôleuse générale des lieux de privation dénonçait des propos insultants, racistes et suprémacistes. Le garde des Sceaux évoque, lui, des allégations relatives au comportement des personnels pénitentiaires. Des bâtiments effondrés et un premier bilan, au moins 111 morts en Colombie après le puissant séisme de magnitude 7,4 hier. Des secousses ressenties jusqu'au Panama et qui ont fait de nombreux dégâts, notamment à Cali, la troisième ville de Colombie. Le président Abelardo de la Espriella a décrété l'état d'urgence. Le pape aussi remplit des stades. Près de 200 000 fidèles se sont inscrits pour assister à la venue du pape Léon XIV à Paris en septembre et à la messe qu'il tiendra à place de la Concorde et sur l'avenue des Champs-Élysées. La capacité du Stade de France a aussi été atteinte pour la veillée. Le diocèse de Paris annonce que des places pourront redevenir disponibles en fonction des désistements. Le souverain pontife doit débuter sa visite officielle en France le 25 septembre. Et puis le tennis, Arthur Fils va devoir attendre encore un peu alors que le français devait disputer un quart de finale contre l'espagnol Raphaël Jodard. La météo a fait des siennes. Un violent orage à Montréal a poussé les organisateurs à reporter tous les quarts de finale masculins à ce soir à partir de 18h30. Voilà pour l'actu. Très bon début de journée à tous.
1: Le Cantal sous un grand soleil ce matin dans une ambiance toute douce et quelques passages nuageux sur les hauteurs. Comptez 18 degrés à Aurillac, 17 à Vic-sur-Serre. Au fil des heures, le mercure grimpera. Franchement, 29 degrés sont attendus à Morse, 28 à Saint-Flour. Le ciel restera lumineux, mais les nuages vont bourgeonner sur les monts du Cantal cet après-midi avec un risque d'averse. Enfin, côté hippisme, le quintet du jour se dispute à Deauville. Notre sélection, le 3, le 4, le 14, le 7 et le 12. Le départ de la course est prévu à 18h30 ce soir.
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1: Merci d'avoir choisi Jordan FM. À l'instant, Manon Lisa, c'était le petit pêcheur. Merci d'être avec nous. En tout cas, il y a un très très bon réveil.
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1: Parce que vous êtes en vacances et vous prenez le temps. Et vous avez bien raison d'ailleurs. Bien calé sur Jordan FM à tout moment. 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Venez nous faire un petit coucou, ça fait plaisir. Dans un instant, le rappel de la météo, ce sera avec Emmanuel Lafont. Et puis la suite, musicalement parlant, ce sera avec Katy Perry, avec Watch It Burn sur Jordan FM.
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1: Le soleil va s'imposer largement dans le Cantal ce matin, malgré des passages nuageux possibles sur les reliefs. Les températures sont déjà très douces. 18 degrés à Aurillac, 17 à Vic-sur-Cère, 18 degrés à Arpajon-sur-Cère. Au fil des heures, le mercure grimpera nettement sous une chaleur bien installée. Les maximales atteindront 29 degrés à Aurillac, 28 à Morse, 27 à Saint-Flour. Les nuages se développeront sur les hauteurs et l'instabilité pourra provoquer des averses orageuses, parfois soutenues localement. Un risque qui concernera principalement les monts du Cantal.
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un des sons de l'été sur Jordan FM. Évidemment, il est chez nous et c'était Offenbach et Star Sailor avec Fort de Flan. Ce sera pour vous souhaiter un bon mardi. En tout cas, on aura le plaisir de revenir demain matin dès 6h, toutes les heures, l'info locale à ne pas louper, hein, l'info dans la région. Et puis cet après-midi, dès 16h, eh bien, ce sera Clarisse qui vous accompagnera pour votre après-midi de mardi avec encore de très très beaux cadeaux à vous offrir. Nous, d'ici 9h, évidemment, le programme télé arrive dans un instant. Et puis la musique de Jordan FM, voici Calogero. Je joue de la musique.

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1: Bonjour, ma sélection de télé pour votre soirée du mardi 11 août avec un film d'action sur TF1, Le Transporteur Héritage, désormais interprété par Ed Skrein. Franck Martin est contraint de participer à un braquage de banque et il se retrouve piégé alors que ses ennemis s'en prennent à son propre père. Dans un tout autre genre, Fenêtre sur cour sur France 5, grand classique d'Alfred Hitchcock avec James Stewart et Grace Kelly, bloqué chez lui par une jambe cassée. Un reporter photo enquête sur un possible meurtre dans l'immeuble d'en face. La suite est des championnats d'Europe d'athlétisme sur France 2. À suivre également la série OPJ qui continue sur France 3. Un nouveau numéro de Zone Interdite sur M6. Ophélie Meunier nous emmène au cœur de trois grandes foires organisées en France. Une fête agricole du Loir-et-Cher, la foire internationale de Marseille et enfin la course de caisse à savon à Toulouse. De la musique sur W9 avec les 20 chansons de Michel Sardou préférées des Français. Et puis sur France 4, le magazine Les Trésors des Vignobles Français. Très belle soirée télé à tous.
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0: 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Il est 9h.
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2: Bonjour à tous. Les routes cantaliennes sous haute surveillance à l'heure des fameux chassés-croisés. De nombreuses infractions ont rythmé le week-end dernier. Un habitant du Bas-Rhin a par exemple été flashé à Rouziers à 137 km/h sur une portion limitée à 80. Plusieurs automobilistes ont aussi été testés positifs aux stupéfiants ou sous l'emprise d'alcool. Prison ferme pour un jeune homme de 20 ans. Il a été jugé hier devant le tribunal correctionnel de Tulle. La justice lui reprochait d'avoir provoqué une rixe devant un bar de Sérandon en juin dernier, avant de voler une voiture et de se rendre à Neuvic où il avait mis le feu à un garage auto. Il a été condamné à 24 mois de prison avec maintien en détention et ne devra paraître ni à Sérandon ni à Neuvic durant 3 ans. La déception de 8 communes corréziennes, elles avaient été privées du passage du Tour de France le 12 juillet dernier en raison de l'alerte rouge canicule. Les mairies ont donc envoyé leur facture à la société organisatrice de la Grande Boucle. Celle-ci a évoqué une décision nécessaire de sécurité. Elle remboursera le département qui lui-même sera en charge d'indemniser les communes qui avaient engagé des investissements. Carnet noir dans le Cantal, on a appris hier le décès d'Evelyne Marleix des suites d'un cancer. Ancienne maire de Molompies, épouse d'Alain Marleix et mère du député Olivier Marleix, décédé l'été dernier. Une élue engagée notamment sur la question de l'horticulture. C'est elle qui avait d'ailleurs été l'instigatrice des floralies dans la commune. Une foire aux fleurs aujourd'hui disparue. Et puis c'est l'événement astronomique de l'année. L'éclipse de soleil se déroulera demain soir. Dans le Cantal, le soleil sera occulté à près de 96%. Vous pourrez l'admirer avec des lunettes spécifiques depuis le grand site du Puy-Marie. Une soirée sera aussi organisée au pas de Mathieu à Saint-Urcize. Toutes les manifestations sont recensées sur le site de l'Association française d'astronomie. Voilà pour l'actu dans notre région. Tout de suite, l'info nationale et internationale avec Nicolas Gomez sur Jordan FM.
3: Bonjour à tous. La chaleur de retour. À partir de midi, 43 départements seront en vigilance orange canicule. Dans l'ouest du Finistère à l'Allier, à l'est du Doubs aux Alpes-Maritimes, ainsi que tout l'arc méditerranéen. Demain, le mercure grimpera encore. Et la vigilance sera étendue à 67 départements, dont Paris. La chaleur impacte aussi la production d'électricité. EDF s'est retrouvée confrontée à un record d'indisponibilité de réacteurs nucléaire dimanche, 15% de puissance manquante à cause de contraintes environnementales ou causes externes liées à l'environnement, selon l'énergéticien. 9 réacteurs ont vu leur puissance réduite et 3 étaient à l'arrêt. Le Conseil d'État, saisi par Gérald Darmanin, le ministre de la Justice, souhaite faire annuler une décision d'un juge des référés qui ordonne de faire cesser des comportements contraires à la déontologie commis sur des détenus à Condé-sur-Sarthe. Dans un rapport, plutôt, la contrôleuse générale des lieux de privation dénonce des propos insultants, racistes et suprémacistes. Le garde des Sceaux évoque, lui, des allégations relatives au comportement des personnels pénitentiaires. Des bâtiments effondrés et un premier bilan, au moins 111 morts en Colombie après le puissant séisme de magnitude 7,4 hier. Des secousses ressenties jusqu'au Panama et qui ont fait de nombreux dégâts, notamment à Cali, la troisième ville de Colombie. Le président Abelardo de la Espriella a décrété l'état d'urgence. Le pape aussi remplit des stades. Près de 200 000 fidèles se sont inscrits pour assister à la venue du pape Léon XIV à Paris en septembre et à la messe qu'il tiendra à place de la Concorde et sur l'avenue des Champs-Élysées. La capacité du Stade de France a aussi été atteinte pour la veillée. Le diocèse de Paris annonce que des places pourront redevenir disponibles en fonction des désistements. Le souverain pontife doit débuter sa visite officielle en France le 25 septembre. Et puis le tennis, Arthur Fils va devoir attendre encore un peu alors que le français devait disputer un quart de finale contre l'Espagnol Raphaël Jodard. La météo a fait des siennes. Un violent orage à Montréal a poussé les organisateurs à reporter tous les quarts de finale masculins à ce soir à partir de 18h30. Voilà pour l'actu. Très bon début de journée à tous.
2: Le Cantal sous un grand soleil ce matin dans une ambiance toute douce et quelques passages nuageux sur les hauteurs. Comptez 18 degrés à Aurillac, 17 à Vic-sur-Serre. Au fil des heures, le mercure grimpera. Franchement, 29 degrés sont attendus à Morse, 28 à Saint-Flour. Le ciel restera lumineux, mais les nuages vont bourgeonner sur les monts du Cantal cet après-midi avec un risque d'averse. Enfin, côté hippisme, le quintet du jour se dispute à Deauville, notre sélection. Le 3, le 4, le 14, le 7 et le 12, le départ de la course est prévu à 18h30 ce soir.
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1: Et si vous profitiez de l'été pour vivre une expérience locale, authentique, visite, dégustation, savoir-faire, c'est Jean-Jacques Vermersch qui s'en charge. Bonjour Jean-Jacques.
2: Bonjour Sophie.
1: On va vivre ensemble la distillerie Coup d'air de l'intérieur grâce à ces visites, dégustations, direction l'atelier carrément, là où tout se passe.
2: On est très très fiers de pouvoir ouvrir les portes de notre savoir-faire. Ça se passe 4 rue de la Fromentale. C'est niché dans une petite zone artisanale qui est peu connue d'Aurillac. On est très connu par notre boutique rue Victor Hugo, mais là, vous allez pouvoir découvrir les secrets de la fée jaune. On y retrace, bien sûr, toute la culture autour de la gentiane, mais surtout, on vous parlera de nos savoir-faire, de la macération, des infusions, de la manière dont on travaille, et vous verrez en direct travailler nos collègues.
1: Comment ça se passe pour réserver ?
2: Alors, c'est sur inscription sur notre site dédié. Voilà, ça sera les jeudis après-midi. 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
1: Visite à faire en famille ?
2: Oui, bien sûr. Ouais. Voilà, c'est cadeau pour les jeunes de moins de 12 ans. Et en plus, nos ateliers sont très frais, donc on passe un bon moment. Et il y a une dégustation, bien sûr, de quelques produits. On ne va pas vous laisser partir sans boire un petit coup pied. Pour ceux qui ne peuvent ou ne veulent pas boire d'alcool, on a une gentiane 0% alcool qui permet de découvrir l'expérience de l'amertume et de la gentiane.
1: Sans alcool.
2: Exactement.
1: C'est important pour toi, Jean-Jacques, de continuer justement à transmettre ce savoir.
2: Ce qui est intéressant, c'est qu'il y a beaucoup d'Aurillacois qui ne pensent pas que l'on fabrique à Aurillac. Et ça existe depuis 1908. Alors c'est marrant. C'était l'idée de se dire, on va ouvrir les portes de notre savoir-faire, on va montrer qu'ils disposent d'une entreprise de savoir-faire qui est plus que centenaire. Et on est très très heureux de ça, parce que c'est vrai que on est fournisseur de bonne humeur, mais on est surtout créateur de liens. Et créer du lien entre les Aurillacois et nous, c'est essentiel.
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2: 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Merci Sophie.

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1: Bonjour à tous. La crainte dans le Cantal après la mort d'un chien. Cet animal est décédé quelques heures seulement après s'être baigné dans le lac de Saint-Étienne-Cantalès. Les analyses sont actuellement en cours pour écarter l'hypothèse d'une contamination bactérienne. En tout cas, la baignade du chien victime s'est déroulée hors des zones aménagées et surveillées. Aucun arrêté d'interdiction ou encore de limitation des activités nautiques n'a été pris pour l'instant. 6 mois de prison ferme, c'est la peine à laquelle a été condamné un habitant de Saint-Charmont. Cet homme de 36 ans en sursis probatoire était jugé pour avoir envoyé une série de mails menaçants début juillet à sa conseillère du service pénitentiaire d'insertion et de probation ainsi qu'à la procureure de la République d'Aurillac. Il a été maintenu en détention à l'issue de l'audience. C'est un geste simple mais qui peut sauver de nombreuses vies. Une collecte de sang se déroulait aujourd'hui dans le Cantal. Le rendez-vous est fixé à Saint-Sernin entre 16 et 19 heures à la salle des fêtes de la commune. Et rattrapage jeudi à Vic-sur-Serre à la caserne des pompiers entre 15 et 19 heures. Chaque don est important, crucial, même 1400 sont nécessaires chaque jour en région Auvergne-Rhône-Alpes. Et puis Mauriac se transforme en cinéma à ciel ouvert. Le Puy Saint-Marie projettera demain soir le film Mystère réalisé par Denis Imbert et tourné dans le Cantal. Un court-métrage d'une lycéenne mauriacoise sera aussi présenté en amont. L'événement est entièrement gratuit. Voilà pour l'actualité locale. Tout de suite, l'information nationale et internationale avec Nicolas Gomez sur Jordana.
2: Bonjour à tous. La chaleur est bel et bien de retour partout en France. 43 départements seront placés en vigilance orange canicule à midi. Cela concerne la Bretagne, les Pays de la Loire, le Centre-Val de Loire, la Bourgogne-Franche-Comté, un quart sud-est et le long de la Méditerranée. Demain, ce seront 27 départements qui seront concernés par la vigilance orange, une large moitié sud ainsi que la région parisienne. En Colombie, la course contre la montre, des victimes sont encore potentiellement piégées sous les décombres après le tremblement de terre hier. De magnitude 7,4, il a fait de nombreux dégâts, notamment à Cali, troisième ville du pays. L'état d'urgence a été déclaré par le nouveau président Abelardo de la Espriella, 111 morts recensés. Les démarchages téléphoniques irritent 97% des Français, selon un sondage Que Choisir Ensemble. Une loi entre en vigueur aujourd'hui pour tenter de limiter le nombre d'appels non sollicités que nous pouvons recevoir chaque semaine. Désormais, il faudra avoir donné son accord explicite à une entreprise pour qu'elle puisse nous appeler. Et puis en foot, les Lyonnais vont devoir se ressaisir. Match retour du troisième tour de qualification de la Ligue des Champions ce soir face au Sparta Prague. À l'aller, l'OL s'est incliné 2-1. Coup d'envoi à 21h. Très bonne matinée à tous.
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1: Cet après-midi, le soleil restera toujours très présent sur le Cantal, mais les nuages vont progressivement se développer sur les reliefs avec un risque d'orage localisé, notamment autour des monts du Cantal. Les températures resteront élevées, 31 degrés à Aurillac, 30 à Saint-Flour, autour de 28 à Mauriac, 26 vers les secteurs d'altitude. En soirée, des averses orageuses resteront possibles localement avant une accalmie progressive. Et pour demain mercredi, la tendance restera chaude. Le soleil devrait encore dominer avec des températures encore en hausse. Nous aurons jusqu'à 33 degrés à Aurillac.

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1: Bonjour à tous. La crainte dans le Cantal après la mort d'un chien. Cet animal est décédé quelques heures seulement après s'être baigné dans le lac de Saint-Étienne-Cantalès. Des analyses sont actuellement en cours pour écarter l'hypothèse d'une contamination bactérienne. En tout cas, la baignade du chien victime s'est déroulée hors des zones aménagées et surveillées. Aucun arrêté d'interdiction ou encore de limitation des activités nautiques n'a été pris pour l'instant. 6 mois de prison ferme, c'est la peine à laquelle a été condamné un habitant de Saint-Charmant. Cet homme de 36 ans en sursis probatoire était jugé pour avoir envoyé une série de mails menaçants début juillet à sa conseillère du service pénitentiaire d'insertion et de probation ainsi qu'à la procureure de la République d'Aurillac. Il a été maintenu en détention à l'issue de l'audience. C'est un geste simple mais qui peut sauver de nombreuses vies. Une collecte de sang se déroulait aujourd'hui dans le Cantal. Le rendez-vous est fixé à Saint-Cernin entre 16 et 19h à la salle des fêtes de la commune. Et rattrapage jeudi à Vic-sur-Serre à la caserne des pompiers entre 15 et 19h. Chaque don est important, crucial, même 1400 sont nécessaires chaque jour en région Auvergne-Rhône-Alpes. Et puis Mauriac se transforme en cinéma à ciel ouvert. Le Puy Saint-Marie projettera demain soir le film Mystère réalisé par Denis Imbert et tourné dans le Cantal. Un court-métrage d'une lycéenne mauriacoise sera aussi présenté en amont. L'événement est entièrement gratuit. Voilà pour l'actualité locale. Tout de suite, l'information nationale et internationale avec Nicolas Gomez sur Jordan.
2: Bonjour à tous. La chaleur est bel et bien de retour partout en France. 43 départements seront placés en vigilance orange canicule à midi. Cela concerne la Bretagne, les Pays de la Loire, le Centre-Val de Loire, la Bourgogne-Franche-Comté, un quart sud-est et le long de la Méditerranée. Demain, ce seront 27 départements qui seront concernés par la vigilance orange, une large moitié sud ainsi que la région parisienne. En Colombie, la course contre la montre, des victimes sont encore potentiellement piégées sous les décombres après le tremblement de terre hier. De magnitude 7,4, il a fait de nombreux dégâts, notamment à Cali, troisième ville du pays. L'état d'urgence a été déclaré par le nouveau président Abelardo de la Espriella, 111 morts recensés. Les démarchages téléphoniques irritent 97% des Français, selon un sondage Que Choisir Ensemble. Une loi entre en vigueur aujourd'hui pour tenter de limiter le nombre d'appels non sollicités que nous pouvons recevoir chaque semaine. Désormais, il faudra avoir donné son accord explicite à une entreprise pour qu'elle puisse nous appeler. Et puis en foot, les Lyonnais vont devoir se ressaisir. Match retour du troisième tour de qualification de la Ligue des Champions ce soir face au Sparta Prague. À l'aller, l'OL s'est incliné 2-1. Coup d'envoi à 21h. Très bonne matinée à tous.
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1: Cet après-midi, le soleil restera toujours très présent sur le Cantal, mais les nuages vont progressivement se développer sur les reliefs avec un risque d'orage localisé, notamment autour des monts du Cantal. Les températures resteront élevées, 31 degrés à Aurillac, 30 à Saint-Flour, autour de 28 à Mauriac, 26 vers les secteurs d'altitude. En soirée, des averses orageuses resteront possibles localement avant une accalmie progressive. Et pour demain mercredi, la tendance restera chaude. Le soleil devrait encore dominer avec des températures encore en hausse. Nous aurons jusqu'à 33 degrés à Aurillac.

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1: Cet été, Jordan FM vous emmène à la découverte des pépites de notre terroir. Et aujourd'hui, direction Saint-Illide, dans notre beau Cantal, pour pousser les portes de la ferme du Bruel. Et nous sommes avec Jérôme Falcon. Bonjour Jérôme.
2: Bonjour à vous.
1: Alors Jérôme, sachez-le, à la ferme du Bruel, tous les animaux sont élevés en plein air sur une superficie de 140 hectares.
2: Oui, nous élevons essentiellement des limousines ainsi que de la volaille plein air, poulet, pintade, canette et également les volailles festives comme les oies, le dinde et le chapon. Nous travaillons également notre produit phare qui est le cochon plein air où on fait toute notre charcuterie à base de ces cochons.
1: Un cadre idéal pour des produits d'exception. Nous nous intéresserons d'ailleurs un peu plus tard à la transformation de toute cette production. 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
1: Bonjour à tous. La crainte dans le Cantal après la mort d'un chien. Cet animal est décédé quelques heures seulement après s'être baigné dans le lac de Saint-Étienne-Cantalès. Des analyses sont actuellement en cours pour écarter l'hypothèse d'une contamination bactérienne. En tout cas, la baignade du chien victime s'est déroulée hors des zones aménagées et surveillées. Aucun arrêté d'interdiction ou encore de limitation des activités nautiques n'a été pris pour l'instant. 6 mois de prison ferme, c'est la peine à laquelle a été condamné un habitant de Saint-Charmant. Cet homme de 36 ans en sursis probatoire était jugé pour avoir envoyé une série de mails menaçants début juillet à sa conseillère du service pénitentiaire d'insertion et de probation ainsi qu'à la procureure de la République d'Aurillac. Il a été maintenu en détention à l'issue de l'audience. C'est un geste simple mais qui peut sauver de nombreuses vies. Une collecte de sang se déroulait aujourd'hui dans le Cantal. Le rendez-vous est fixé à Saint-Cernin entre 16 et 19 heures à la salle des fêtes de la commune. Et rattrapage jeudi à Vic-sur-Serre à la caserne des pompiers entre 15 et 19 heures. Chaque don est important, crucial, même 1400 sont nécessaires chaque jour en région Auvergne-Rhône-Alpes. Et puis Mauriac se transforme en cinéma à ciel ouvert. Le Puy Saint-Marie projettera demain soir le film Mystère réalisé par Denis Imbert et tourné dans le Cantal. Un court-métrage d'une lycéenne mauriacoise sera aussi présenté en amont. L'événement est entièrement gratuit. Voilà pour l'actualité locale. Tout de suite, l'information nationale et internationale avec Nicolas Gomez sur Jordana.
2: Bonjour à toutes et tous. 2 fois plus de départements en alerte canicule à partir de ce midi. La vigilance orange de Météo France concerne maintenant toute la Bretagne, les Pays de la Loire, une partie du centre Val-de-Loire. On aura généralement plus de 35 degrés sur ces 43 départements en vigilance. Plus de 50 hectares brûlés dans le Maine-et-Loire depuis hier après-midi. Un incendie est en cours dans une forêt à l'est d'Angers. Pas de victimes ni de destruction d'habitation, indique la préfecture. À Toulouse, l'homme suspecté d'avoir agressé 2 policiers municipaux hier en fin de journée n'est pas dans un état compatible avec une garde à vue. Le maire Jean-Luc Moudenc indique que des propos à caractère terroriste ont été signalés. Pour l'heure, le parquet national antiterroriste n'est pas saisi. Et puis au championnat d'Europe de natation à Saint-Ouen, à suivre à partir de 18h30, plusieurs finales. Le 200 mètres d'eau avec Pauline Mailleux, le 50 mètres papillon avec Maxime Grousset, deuxième meilleur temps des demi, et la finale du 100 mètres nage libre avec les Françaises Marie Wattel et Beryl Gastadello. Voilà pour l'essentiel, bonne journée.
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1: Cet après-midi, le soleil restera toujours très présent sur le Cantal, mais les nuages vont progressivement se développer sur les reliefs avec un risque d'orage localisé, notamment autour des monts du Cantal. Les températures resteront élevées, 31 degrés à Aurillac, 30 à Saint-Flour, autour de 28 à Mauriac, 26 vers les secteurs d'altitude. En soirée, des averses orageuses resteront possibles localement avant une accalmie progressive. Et pour demain mercredi, la tendance restera chaude. Le soleil devrait encore dominer avec des températures encore en hausse. Nous aurons jusqu'à 33 degrés à Aurillac.
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1: Pour séjourner dans le bassin d'Aurillac, Aurillac Agglomération gère deux campings 3 étoiles, l'Ombrade et la Serre.
2: Ces deux sites de plein air offrent des cadres propices à la détente, idéalement situés pour concilier nature et visite locale.
1: Installé à Aurillac même, le camping de l'Ombrade est bordé par la rivière de la Jordanne. C'est un cadre calme et verdoyant, tout en restant à seulement 5 minutes à pied du centre historique.
2: C'est l'occasion de découvrir la vieille ville, son patrimoine et ses commerces à pied, en oubliant complètement les contraintes de stationnement.
1: À proximité immédiate, à Arpajon-sur-Cère, le camping de la Serre vous accueille également dans un environnement préservé, équipé d'une piscine, de terrains de tennis et d'infrastructures accessibles à tous.
2: De plus, pour explorer le territoire de façon simple, les résidents de ces deux campings peuvent utiliser les navettes estivales de l'agglomération.
1: Elles permettent de rejoindre facilement les plages du Puech des Houilles ou les hauteurs de Mandaille au pied du Puy-Maris sans avoir besoin de toucher à sa voiture.
2: Une formule pratique pour des vacances au vert et sans contraintes. Et puis Aurillac Agglomération vous offre tout l'été des passes pour aller profiter des gorges de la Jordanne ou encore des entrées pour le centre aquatique d'Aurillac. 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
1: Bonjour à tous. La crainte dans le Cantal après la mort d'un chien. Cet animal est décédé quelques heures seulement après s'être baigné dans le lac de Saint-Étienne-Cantalès. Des analyses sont actuellement en cours pour écarter l'hypothèse d'une contamination bactérienne. En tout cas, la baignade du chien victime s'est déroulée hors des zones aménagées et surveillées. Aucun arrêté d'interdiction ou encore de limitation des activités nautiques n'a été pris pour l'instant. 6 mois de prison ferme, c'est la peine à laquelle a été condamné un habitant de Saint-Charmont. Cet homme de 36 ans en sursis probatoire était jugé pour avoir envoyé une série de mails menaçants début juillet à sa conseillère du service pénitentiaire d'insertion et de probation ainsi qu'à la procureure de la République d'Aurillac. Il a été maintenu en détention à l'issue de l'audience. C'est un geste simple mais qui peut sauver de nombreuses vies. Une collecte de sang se déroulait aujourd'hui dans le Cantal. Le rendez-vous est fixé à Saint-Sernin entre 16 et 19 heures à la salle des fêtes de la commune. Et rattrapage jeudi à Vic-sur-Serre à la caserne des pompiers entre 15 et 19 heures. Chaque don est important, crucial, même 1400 sont nécessaires chaque jour en région Auvergne-Rhône-Alpes. Et puis Mauriac se transforme en cinéma à ciel ouvert. Le Puy Saint-Marie projettera demain soir le film Mystère réalisé par Denis Imbert et tourné dans le Cantal. Un court-métrage d'une lycéenne mauriacoise sera aussi présenté en amont. L'événement est entièrement gratuit. Voilà pour l'actualité locale. Tout de suite, l'information nationale et internationale avec Nicolas Gomez sur Jordan.
2: Bonjour à toutes et tous. 2 fois plus de départements en alerte canicule à partir de ce midi. La vigilance orange de Météo France concerne maintenant toute la Bretagne, les Pays de la Loire, une partie du centre Val-de-Loire. On aura généralement plus de 35 degrés sur ces 43 départements en vigilance. Plus de 50 hectares brûlés dans le Maine-et-Loire depuis hier après-midi. Un incendie est en cours dans une forêt à l'est d'Angers. Pas de victimes ni de destruction d'habitation, indique la préfecture. À Toulouse, l'homme suspecté d'avoir agressé 2 policiers municipaux hier en fin de journée n'est pas dans un état compatible avec une garde à vue. Le maire Jean-Luc Moudenc indique que des propos à caractère terroriste ont été signalés. Pour l'heure, le parquet national antiterroriste n'est pas saisi. Et puis au championnat d'Europe de natation à Saint-Ouen, à suivre à partir de 18h30, plusieurs finales. Le 200 mètres d'eau avec Pauline Mailleux, le 50 mètres papillon avec Maxime Grousset, deuxième meilleur temps des demi, et la finale du 100 mètres nage libre avec les Françaises Marie Wattel et Beryl Gastadello. Voilà pour l'essentiel, bonne journée.
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1: Cet après-midi, le soleil restera toujours très présent sur le Cantal, mais les nuages vont progressivement se développer sur les reliefs avec un risque d'orage localisé, notamment autour des monts du Cantal. Les températures resteront élevées, 31 degrés à Aurillac, 30 à Saint-Flour, autour de 28 à Mauriac, 26 vers les secteurs d'altitude. En soirée, des averses orageuses resteront possibles localement avant une accalmie progressive. Et pour demain mercredi, la tendance restera chaude. Le soleil devrait encore dominer avec des températures encore en hausse. Nous aurons jusqu'à 33 degrés à Aurillac.
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1: Bonjour, ma sélection de télé pour votre soirée du mardi 11 août avec un film d'action sur TF1, Le Transporteur Héritage, désormais interprété par Ed Skrein. Franck Martin est contraint de participer à un braquage de banque et il se retrouve piégé alors que ses ennemis s'en prennent à son propre père. Dans un tout autre genre, Fenêtre sur cour sur France 5, grand classique d'Alfred Hitchcock avec James Stewart et Grace Kelly, bloqué chez lui par une jambe cassée. Un reporter photo enquête sur un possible meurtre dans l'immeuble d'en face. La suite est des championnats d'Europe d'athlétisme sur France 2. À suivre également la série OPJ qui continue sur France 3. Un nouveau numéro de Zone Interdite sur M6. Ophélie Meunier nous emmène au cœur de trois grandes foires organisées en France. Une fête agricole du Loir-et-Cher, la foire internationale de Marseille et enfin la course de caisse à savon à Toulouse. De la musique sur W9 avec les 20 chansons de Michel Sardou préférées des Français. Et puis sur France 4, le magazine Les Trésors des Vignobles Français. Très belle soirée télé à tous.
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1: Envie de fraîcheur et de sensations fortes cet été, Jordan FM vous emmène à Béthaye dans le Lot au parc aquatique de la Saule, un site exceptionnel qui abrite l'un des 10 plus grands bassins de France. Et nous sommes avec le directeur Christophe Serre. Bonjour Christophe.
2: Bonjour, bonjour à tous.
1: Alors Christophe, chaque année vous nous gâtez, cette saison ne déroge pas à la règle puisque vous lancez une nouveauté qui devrait faire tourner les têtes, un tout nouveau toboggan. Qu'est-ce qui attend les amateurs de sensations avec cette nouveauté?
2: Alors le toboggan Twister, ce sera le plus haut de la région, donc effectivement on prend de la hauteur et on part pour une double boucle complète dans le noir. Et à l'issue de la boucle, on ne le voit pas arriver, mais c'est une chute libre. Alors c'est à partir de 8 ans, hein. C'est vrai que ce toboggan, il envoie un petit peu, ça secoue un peu. On a déjà des très bons retours.
1: On a déjà hâte d'aller tester ça. 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
1: Bonjour à tous. La crainte dans le Cantal après la mort d'un chien. Cet animal est décédé quelques heures seulement après s'être baigné dans le lac de Saint-Étienne-Cantalès. Des analyses sont actuellement en cours pour écarter l'hypothèse d'une contamination bactérienne. En tout cas, la baignade du chien victime s'est déroulée hors des zones aménagées et surveillées. Aucun arrêté d'interdiction ou encore de limitation des activités nautiques n'a été pris pour l'instant. 6 mois de prison ferme, c'est la peine à laquelle a été condamné un habitant de Saint-Charmant. Cet homme de 36 ans en sursis probatoire était jugé pour avoir envoyé une série de mails menaçants début juillet à sa conseillère du service pénitentiaire d'insertion et de probation ainsi qu'à la procureure de la République d'Aurillac. Il a été maintenu en détention à l'issue de l'audience. C'est un geste simple mais qui peut sauver de nombreuses vies. Une collecte de sang se déroulait aujourd'hui dans le Cantal. Le rendez-vous est fixé à Saint-Sernin entre 16 et 19h à la salle des fêtes de la commune. Et rattrapage jeudi à Vic-sur-Serre à la caserne des pompiers entre 15 et 19h. Chaque don est important, crucial, même 1400 sont nécessaires chaque jour en région Auvergne-Rhône-Alpes. Et puis Mauriac se transforme en cinéma à ciel ouvert. Le Puy Saint-Marie projettera demain soir le film Mystère réalisé par Denis Imbert et tourné dans le Cantal. Un court-métrage d'une lycéenne mauriacoise sera aussi présenté en amont. L'événement est entièrement gratuit. Voilà pour l'actualité locale. Tout de suite, l'information nationale et internationale avec Nicolas Gomez sur Jordan.
2: Bonjour à toutes et tous. 2 fois plus de départements en alerte canicule à partir de ce midi. La vigilance orange de Météo France concerne maintenant toute la Bretagne, les Pays de la Loire, une partie du centre-val de Loire. On aura généralement plus de 35 degrés sur ces 43 départements en vigilance. Plus de 50 hectares brûlés dans le Maine-et-Loire depuis hier après-midi. Un incendie est en cours dans une forêt à l'est d'Angers. Pas de victimes ni de destruction d'habitation, indique la préfecture. À Toulouse, l'homme suspecté d'avoir agressé 2 policiers municipaux hier en fin de journée n'est pas dans un état compatible avec une garde à vue. Le maire Jean-Luc Moudenc indique que des propos à caractère terroriste ont été signalés. Pour l'heure, le parquet national antiterroriste n'est pas saisi. Et puis au championnat d'Europe de natation à Saint-Ouen, à suivre à partir de 18h30, plusieurs finales. Le 200 mètres d'eau avec Pauline Mailleux, le 50 mètres papillon avec Maxime Grousset, deuxième meilleur temps des demi, et la finale du 100 mètres nage libre avec les Françaises Marie Wattel et Beryl Gastadello. Voilà pour l'essentiel, bonne journée.
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1: Cet après-midi, le soleil restera toujours très présent sur le Cantal, mais les nuages vont progressivement se développer sur les reliefs avec un risque d'orage localisé, notamment autour des monts du Cantal. Les températures resteront élevées, 31 degrés à Aurillac, 30 à Saint-Flour, autour de 28 à Mauriac, 26 vers les secteurs d'altitude. En soirée, des averses orageuses resteront possibles localement avant une accalmie progressive. Et pour demain mercredi, la tendance restera chaude. Le soleil devrait encore dominer avec des températures encore en hausse. Nous aurons jusqu'à 33 degrés à Aurillac.

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1: 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Installez-vous confortablement au restaurant Le Jarousset pour y déguster la cuisine d'un chef passionné, Jérôme Cazanave. Bonjour Jérôme.
2: Bonjour.
1: Alors Jérôme, toi tu es natif du Sud-Ouest, passionné de cuisine et de rugby. Tu as fait tes classes dans de très grandes maisons. Aujourd'hui bien installé dans le Cantal, autre grande terre de rugby. C'est vrai qu'on fait souvent le lien entre le rugby et la cuisine. Il y a aussi des similitudes avec ton Sud-Ouest natal.
2: Oui, en fait, c'est un chemin de vie, j'oserais dire. Moi, j'ai commencé jeune avec le rugby. Et de notre côté, mes grands-parents paysans. Donc forcément, on avait des produits. On mangeait bien tous les jours. C'était pas tout le temps magnifique comme il faut, mais on avait au moins des bons produits. Et le rugby, c'était plutôt le côté festif, la bringue, le partage, la fraternité. Donc en fait, on prend les deux, on additionne, ça fait la cuisine.
1: Et alors Jérôme, on a d'autres points communs. Nous sommes petits-fils de paysans. Est-ce que respecter la nature et le produit reste ta plus grande inspiration?
2: Mais pour lier les deux, il y a quelque chose qui est super simple, et ce que je dis souvent à mes clients. En fait, nous, cuisiniers, on est juste passeurs de produits. On prend trois quarts centre, il prend un ballon, il le donne à son ailier. C'est le plus beau cadeau qu'il puisse lui faire. Et bien nous, c'est pareil, un paysan, il nous donne un producteur, on appelle ça comme on veut. Mais moi, paysan, je trouve que c'est un joli mot, c'est pas un gros mot, hein. C'est vraiment les mettre en valeur. Ils nous donnent des beaux produits, donc on va les travailler le moins possible afin de pouvoir laisser s'exprimer et que le client puisse vraiment découvrir le produit.
1: Une cuisine de cœur et de caractère, vous l'aurez compris, à découvrir absolument. 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
1: Bonjour à tous. La crainte dans le Cantal après la mort d'un chien. Cet animal est décédé quelques heures seulement après s'être baigné dans le lac de Saint-Étienne-Cantalès. Des analyses sont actuellement en cours pour écarter l'hypothèse d'une contamination bactérienne. En tout cas, la baignade du chien victime s'est déroulée hors des zones aménagées et surveillées. Aucun arrêté d'interdiction ou encore de limitation des activités nautiques n'a été pris pour l'instant. 6 mois de prison ferme, c'est la peine à laquelle a été condamné un habitant de Saint-Charmont. Cet homme de 36 ans en sursis probatoire était jugé pour avoir envoyé une série de mails menaçants début juillet à sa conseillère du service pénitentiaire d'insertion et de probation ainsi qu'à la procureure de la République d'Aurillac. Il a été maintenu en détention à l'issue de l'audience. C'est un geste simple mais qui peut sauver de nombreuses vies. Une collecte de sang se déroulait aujourd'hui dans le Cantal. Le rendez-vous est fixé à Saint-Sernin entre 16 et 19 heures à la salle des fêtes de la commune. Et rattrapage jeudi à Vic-sur-Serre à la caserne des pompiers entre 15 et 19 heures. Chaque don est important, crucial, même 1400 sont nécessaires chaque jour en région Auvergne-Rhône-Alpes. Et puis Mauriac se transforme en cinéma à ciel ouvert. Le Puy Saint-Marie projettera demain soir le film Mystère réalisé par Denis Imbert et tourné dans le Cantal. Un court-métrage d'une lycéenne mauriacoise sera aussi présenté en amont. L'événement est entièrement gratuit. Voilà pour l'actualité locale. Tout de suite, l'information nationale et internationale avec Nicolas Gomez sur Jordan.
2: Bonjour à toutes et tous. Les quotidiens français saisissent l'autorité de la concurrence, annonce de l'Alliance de la presse d'information générale après le lancement sur Google des résumés de l'intelligence artificielle. Selon la pige, les éditeurs ont été mis devant le fait accompli. Nouvelle hausse du prix du gaz à venir. À partir du 1er septembre, le prix de référence va augmenter de 5,6%. Annonce de la Commission de régulation de l'énergie. Près de 6 millions de foyers sont concernés. Le PSG au complet demain pour le premier match de sa saison. Les Parisiens vainqueurs de la Ligue des Champions affrontent Aston Villa, titré en Ligue Europa. Et il y aura bien les nouvelles recrues françaises Lucas Digne et Magnès Akliouche pour cette Super Coupe d'Europe. Et puis de nouvelles médailles françaises espérées au championnat d'Europe de natation, avec la finale du 200 mètres d'eau de Pauline Mailleux, puis celle du 50 mètres papillon avec Maxime Grousset. Notez aussi la performance de Nathan Muratori en série du 200 mètres d'eau. Le nageur de 18 ans signe le meilleur temps et bat le record du monde junior. Bon après-midi.
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1: Cet après-midi, le soleil restera toujours très présent sur le Cantal, mais les nuages vont progressivement se développer sur les reliefs avec un risque d'orage localisé, notamment autour des monts du Cantal. Les températures resteront élevées, 31 degrés à Aurillac, 30 à Saint-Flour, autour de 28 à Mauriac, 26 vers les secteurs d'altitude. En soirée, des averses orageuses resteront possibles localement avant une accalmie progressive. Et pour demain mercredi, la tendance restera chaude. Le soleil devrait encore dominer avec des températures encore en hausse. Nous aurons jusqu'à 33 degrés à Aurillac.

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1: 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Et pour en parler tout au long de l'été, on accueille le directeur d'Asvolt, Pierre. Bonjour Pierre.
2: Bonjour.
1: Et le directeur adjoint Fabien. Bonjour Fabien.
3: Bonjour.
1: Tous les trois, on va découvrir du coup les nombreuses activités à pratiquer du côté de la base nautique. Et la première, la plus importante, la principale, bien sûr, ça se passe sur l'eau, c'est le canoë. On en parle peut-être avec vous, Pierre.
2: Oui, alors notre activité principale, c'est forcément une activité de descente en canoë et kayak. Nous proposons trois parcours, deux parcours de 10 km ainsi qu'un long parcours à la journée, donc de 20 km. En ce qui concerne l'accessibilité de cette activité, elle est accessible aux enfants à partir donc de 5 ans. Au niveau donc du matériel, on fournit l'ensemble après du matériel pour l'ensemble des particuliers, gilets de sauvetage, les embarcations, des bidons étanches aussi pour que l'ensemble des personnes puissent bien débuter celle-ci, cette activité avec leurs affaires. Et puis découvrir et profiter du parcours sur une demi-journée ou une journée.
1: Oui, c'est ce que j'allais dire. Il y a plusieurs parcours, plus ou moins longs. Et on choisit un petit peu aussi un niveau de difficulté plutôt ludique, familial, un peu plus sportive.
2: Alors tout à fait, on a un parcours qui est un peu plus ludique, qui est une alternance entre des zones de calme et des rapides, et un parcours qui est un peu plus donc découverte, où c'est un petit courant qui nous amène tout au long après du coup de la descente et nous permet de profiter donc de celle-ci.
1: Une précision importante, c'est qu'on ne manque jamais d'eau.
2: Tout à fait, c'est le gros avantage que l'on a au sein de notre structure, c'est le partenariat que l'on a avec EDF qui nous garantit un niveau d'eau à la baisse et à la hausse. Peu importe après donc le temps, la météo, les intempéries, temps de sécheresse ou temps de forte pluie, on a toujours un niveau d'eau qui est adapté pour effectuer l'activité. Et ça, c'est une vraie chance.
1: Ah, c'est une vraie chance pour ceux qui ont testé le canoë sans eau. C'est compliqué. Asvolt.fr pour découvrir toutes les activités. Le canoë, c'en est une parmi tant d'autres. On va découvrir le VTT assistance électrique. Bien sûr, là aussi, beaucoup de tracés, de parcours possibles. Le laser game, ça, ce sera la nouveauté de cette année. Et puis, on parlera aussi restauration, boisson, son et détente.
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0: bonsoir à tous. La canicule gagne du terrain. La vigilance va s'étendre à une large partie du territoire à partir de demain. Le Cantal passera en alerte orange à partir de midi. Ce sera maintenu également en Corrèze. 2 ans de prison ferme pour un jeune Corrézien. Il a été condamné hier par le tribunal de Tulle pour des faits remontant au mois de juin. Le jeune homme de 20 ans s'était montré très agressif devant un bar de Cérandon où il cherchait à s'en prendre à l'un des clients. Il a ensuite volé le véhicule de son ancien employeur à Neuvic, puis incendié 9 voitures dans un garage. Les résultats d'analyse toujours attendus dans le Cantal après la mort de ce chien. Le décès est survenu quelques heures après qu'il se soit baigné dans le lac de Saint-Étienne-Cantalès. Des tests sont en cours pour chercher d'éventuelles cyanobactéries. Les élus des communes voisines se veulent toutefois rassurants selon les propos recueillis par la montagne. Les tests réalisés la semaine dernière ont démontré que l'eau était saine. La baignade et les activités nautiques sont toujours permises dans les zones autorisées. Le Parti socialiste présente son candidat aux élections sénatoriales en Corrèze. Thomas Jacquelin espère décrocher un siège lors du vote du 27 septembre prochain. L'homme de 34 ans, actuel attaché parlementaire de François Hollande, a également été le bras droit de Bernard Combes lorsqu'il était maire de Tulle. Et puis de nombreux événements pour profiter de l'éclipse demain soir. L'Association française d'astronomie accompagnera le grand public dans son observation. Dans notre région, le soleil sera occulté à 96% vers 20h20. Voilà pour l'actu dans notre région. Tout de suite, l'info nationale et internationale, c'est avec Elsa Ruot sur Jordan FM.
1: Bonjour à toutes et tous. Les quotidiens français saisissent l'autorité de la concurrence, annonce de l'Alliance de la presse d'information générale. Après le lancement sur Google des résumés de l'intelligence artificielle, selon la pige, les éditeurs ont été mis devant le fait accompli. Nouvelle hausse du prix du gaz à venir. À partir du 1er septembre, le prix de référence va augmenter de 5,6%. Annonce de la Commission de régulation de l'énergie. Près de 6 millions de foyers sont concernés. Le PSG au complet demain pour le premier match de sa saison. Les Parisiens vainqueurs de la Ligue des Champions affrontent Aston Villa, titré en Ligue Europa. Et il y aura bien les nouvelles recrues françaises, Lucas Digne et Magnès Akliouche pour cette Super Coupe d'Europe. Et puis de nouvelles médailles françaises espérées au championnat d'Europe de natation, avec la finale du 200 mètres d'eau de Pauline Mailleux, puis celle du 50 mètres papillon avec Maxime Grousset. Notez aussi la performance de Nathan Muratori en série du 200 mètres d'eau. Le nageur de 18 ans signe le meilleur temps et bat le record du monde junior. Bon après-midi.
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0: Un ciel bien dégagé ce soir dans nos départements, y compris dans le Cantal. Les orages vont se dissiper. Le mercure descendra autour des 20 degrés au plus frais de la nuit. Demain, on aura un grand soleil toute la journée dans le Cantal et en Corrèze. Côté température, le Cantal va rejoindre la Corrèze en vigilance orange canicule. Il fera 22 à 27 degrés le matin. L'après-midi, jusqu'à 30 degrés à Allanche, 31 à Aigleton et Saint-Flour, 32 degrés à Aurillac, 33 à Ussel, 35 degrés à Tulle et à Mort et jusqu'à 36 degrés à Brive.
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0: Vous êtes sur Jordan FM dans le Cantal et la Haute-Corrèze, c'était Oasis pour Don't Look Back in Anger.
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0: C'est Clarisse pour vous accompagner pour ce mois d'août avec toujours un grand plaisir. On va s'intéresser aux bons plans, ce que vous pouvez faire avec les enfants, les petits-enfants, famille, entre potes aussi. Direction Aurillac, un nouvel espace qui est dédié au partage et à la sensibilisation autour du monde sauvage qui a ouvert ses portes aux 5 rues du Salut, la galerie La Trace. Ce projet qui est porté par deux professionnels locaux de la nature. On a Nicolas Bachelet, photographe animalier et artiste connu sous le pseudonyme de Barzec. Et puis Myriam également, Calme Jeanne, accompagnatrice en montagne et conférencière pour My Pause Nature. Eh bien, la galerie propose différentes manières d'aborder l'environnement. Toutes les deux semaines, les expos d'œuvres originales et thématiques artistiques sont renouvelées. Et puis, chaque vendredi soir, à 18h30, vous avez des rendez-vous de 30 minutes appelés capsules qui proposent des projections et des témoignages d'acteurs de terrain. Des ateliers pratiques sont également organisés. La galerie La Trace, elle, vous accueille donc le mercredi de 13h30 à 19h. Rendez-vous donc demain, ainsi que les vendredis et samedis de 10h à 19h. Et vous pouvez retrouver toutes les infos et le programme complet des ateliers sur les sites barzec.com et mypausenature.fr. Je vous invite à venir sur ce lieu pour découvrir la nature autrement. Et c'est évidemment le bon plan qu'on vous file ici sur Jordan FM dans le Cantal et la Haute-Corrèze. On est reparti pour profiter de cet après-midi au boulot, en voiture ou en vacances. Voici Charlotte Cardin pour ouvrir ce quart d'heure. C'est tant pis pour elle sur Jordan FM.
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0: En voiture, dans les transports, vous êtes sur Jordan FM. Excellent choix, c'était Vianney et Zazie avec Comment on fait.
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0: On profite de l'été ensemble sur Jordan FM, ça fait du bien évidemment. Vous êtes peut-être en mode vacances pour certains, vous êtes avec les enfants, les petits-enfants que vous avez en garde, il faut les occuper. Oh que oui, c'est pas toujours simple de savoir quoi leur faire faire, surtout avec les fortes chaleurs. Eh bien voici un petit coup de projecteur justement sur les bons plans de l'été et c'est sur Jordan FM.
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2: Et tout au long de l'été, on découvre la station du Lioran en mode estival, justement, puisqu'il n'y a pas que le ski et la neige pour pratiquer et avoir de belles activités à faire au cœur du Cantal. Pour en parler, Julie Fournet-Morel est avec nous. Bonjour Julie.
3: Bonjour.
2: Vous êtes chargée de communication et de l'événementiel au sein de la station. Alors, on commence par quoi quand on parle de la station en mode été?
3: Alors, le Lioran, c'est une station idéale pour les familles avec de multiples activités, effectivement, aussi bien l'été que l'hiver. Donc, comme je disais, station idéale pour la famille. Il y a plein d'activités qui sont proposées avec une ouverture pour les ponts et maintenant ouverture en continu tous les jours. Donc vous pouvez profiter de remontées mécaniques qui sont ouvertes l'été également. 3 remontées mécaniques pour les piétons, pour les vététistes, pour les parapentistes. On a une tyrolienne géante, de la luche sur rail, le bike park, escape game nature, mini-golf, acrobranche, ferme équestre, école VTT, canyoning, balnéo, voilà. Donc comme vous pouvez le voir, effectivement, il y a plein d'activités qui sont proposées l'été également. Et puis c'est bien évidemment le paradis de la randonnée, du VTT, du trail, en plein milieu, en plein cœur du volcan cantalien. Depuis la station, vous pouvez accéder facilement à tous les sommets, à pied, en vélo, le plomb du Cantal, le Puy Griou, le Puy Marie. Donc des sommets mythiques, accessibles directement depuis le centre station. Et bien évidemment, un terrain de jeu grandeur nature pour tous les amoureux d'outdoor, que vous soyez randonneur, vététiste, trailer, voilà.
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0: Très bel après-midi, vous êtes sur Jordan FM.
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0: Nous sommes le mardi 11 août aujourd'hui et tous les mardis, vous avez rendez-vous donc avec les marchés de pays qui sont de retour à Murat. Et c'est depuis le 7 juillet, ça se poursuit jusqu'au 25 août. Donc les marchés de pays qui reviennent à Murat tous les mardis soirs sur la place marchande. Et c'est tout à l'heure à partir de 17h, dans une poignée de minutes, jusqu'à 22h avec Estivan et Muraté qui vont pouvoir profiter de moments conviviaux. Il y a plein d'animations musicales, de dégustations de produits locaux. Vous allez pouvoir déguster sur place des produits du terroir. On a de la truffade, bourriole, on a du fromage également, la charcuterie, des burgers, des glaces, du miel, des crêpes et autres bières et limonades aussi proposées par les producteurs locaux triés sur le volet. Le tout autour d'une programmation musicale variée. Et pour ce mardi 11 août, il y a un rendez-vous à ne pas manquer. C'est Robin Villard qui sera là donc en concert. Je vous invite les marchés de pays qui sont de retour à Murat ce soir, tout à l'heure donc dès 17h. Et c'est bien sûr jusqu'à 22h, ça commence dans une poignée de minutes. Ça arrive aussi pour la suite, le point sur l'actualité. C'est avec Axel Pontier, puis arrive aussi Jérémy Frérot pour L'Homme Nouveau. Et juste avant, c'est Taylor Swift avec The Fate of Ophelia sur Jordan FM. Vous êtes dans le Cantal et notre Corrèze. Bel été!
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0: canicule gagne du terrain. La vigilance va s'étendre à une large partie du territoire à partir de demain. Le Cantal passera en alerte orange à partir de midi. Ce sera maintenu également en Corrèze. 2 ans de prison ferme pour un jeune Corrézien. Il a été condamné hier par le tribunal de Tulle pour des faits remontant au mois de juin. Le jeune homme de 20 ans s'était montré très agressif devant un bar de Cérandon où il cherchait à s'en prendre à l'un des clients. Il a ensuite volé le véhicule de son ancien employeur à Neuvic, puis incendié 9 voitures dans un garage. Les résultats d'analyse toujours attendus dans le Cantal après la mort de ce chien. Le décès est survenu quelques heures après qu'il se soit baigné dans le lac de Saint-Étienne-Cantalès. Des tests sont en cours pour chercher d'éventuelles cyanobactéries. Les élus des communes voisines se veulent toutefois rassurants selon les propos recueillis par la montagne. Les tests réalisés la semaine dernière ont démontré que l'eau était saine. La baignade et les activités nautiques sont toujours permises dans les zones autorisées. Le Parti Socialiste présente son candidat aux élections sénatoriales en Corrèze. Thomas Jacquelin espère décrocher un siège lors du vote du 27 septembre prochain. L'homme de 34 ans, actuel attaché parlementaire de François Hollande, a également été le bras droit de Bernard Combes lorsqu'il était maire de Tulle. Et puis de nombreux événements pour profiter de l'éclipse demain soir. L'Association française d'astronomie accompagnera le grand public dans son observation. Dans notre région, le soleil sera occulté à 96% vers 20h20. Voilà pour l'actu dans notre région. Tout de suite, l'info nationale et internationale, c'est avec Elsa Ruo sur Jordan FM.
1: Bonjour à toutes et tous. Les quotidiens français saisissent l'autorité de la concurrence, annonce de l'Alliance de la presse d'information générale après le lancement sur Google des résumés de l'intelligence artificielle. Selon la pige, les éditeurs ont été mis devant le fait accompli. Nouvelle hausse du prix du gaz à venir. À partir du 1er septembre, le prix de référence va augmenter de 5,6%. Annonce de la Commission de régulation de l'énergie. Près de 6 millions de foyers sont concernés. Le PSG au complet demain pour le premier match de sa saison. Les Parisiens vainqueurs de la Ligue des Champions affrontent Aston Villa, titré en Ligue Europa. Et il y aura bien les nouvelles recrues françaises Lucas Digne et Magnès Akliouche pour cette Super Coupe d'Europe. Et puis de nouvelles médailles françaises espérées au championnat d'Europe de natation avec la finale du 200 mètres d'eau de Pauline Mailleux, puis celle du 50 mètres papillon avec Maxime Grousset. Notez aussi la performance de Nathan Muratori en série du 200 mètres d'eau. Le nageur de 18 ans signe le meilleur temps et bat le record du monde junior. Bon après-midi.
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0: Un ciel bien dégagé ce soir dans nos départements, y compris dans le Cantal. Les orages vont se dissiper. Le mercure descendra autour des 20 degrés au plus frais de la nuit. Demain, on aura un grand soleil toute la journée dans le Cantal et en Corrèze. Côté température, le Cantal va rejoindre la Corrèze en vigilance orange canicule. Il fera 22 à 27 degrés le matin. L'après-midi, jusqu'à 30 degrés à Allanche, 31 à Égletton et Saint-Flour, 32 degrés à Aurillac, 33 à Ussel, 35 degrés à Tulle et à Mort et jusqu'à 36 degrés.
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0: Écoute de Jordan FM, c'était Rita Mitsuko avec Andy.
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0: Oh que oui, avec la 6e édition à ne pas manquer, 6e édition format XXL sur 3 jours du 21 au 23 août, le festival de métal cantalien, le Furieux Fest qui sera de retour, c'est organisé par l'asso Cantal Crossbone. 6e édition donc qui passe à la vitesse supérieure cette année avec un gros format sur 3 jours et évidemment vous allez pouvoir profiter pour tous les amoureux de métal. Rendez-vous donc à partir du 21 août jusqu'au 23 août prochain dans la cité du Vent, on vous y attend, il y a plein de concerts en perspective. Et on vous y attend aussi parce que évidemment sur Jordan FM, restez à l'écoute, on a des places à vous faire gagner. Le Furieux Fest à Saint-Flour, c'est du 21 au 23 août prochain. On vous a mis toutes les infos sur le site internet de la radio jordanfm.fr pour d'ores et déjà jeter un petit coup d'œil et prévoir votre venue à partir du 21 août prochain. Côté son, on est parti avec la playlist aussi pour cet après-midi, cette fin d'après-midi avec le morceau de Martin Garrix en featuring avec Bono et The Edge et puis juste avant c'est Another et 54 Ultra, c'est Talk to You sur Jordan FM, c'est la suite.
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0: Il donne clairement envie de bouger ce morceau. C'était Kenji Girac et Vianney avec Le Feu sur Jordan FM.
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0: C'est Clarisse pour vous accompagner en ce mois d'août. Bon courage, bel été. Aussi pas facile, hein, surtout si vous avez repris le chemin du boulot et vu les températures qu'on a en ce moment. On vous le rappelle aussi, essayez de vous mettre à la fraîche tant que possible. Chapeau, casquette, crème solaire, évidemment, mettez-vous à l'ombre et pensez à bien vous hydrater. De l'eau aussi, tant que possible, je compte sur vous. Et justement, si vous cherchez un petit peu de fraîcheur, mais en même temps de profiter également des activités dans le Cantal et la Haute-Corée, voici un tour d'horizon des bons plans de l'été sur Jordan FM.
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2: Tout l'été sur Jordan FM, on met à l'honneur les saveurs d'ici avec la distillerie Louis Coudert et on accueille Jean-Jacques Vermerche pour en parler. Bonjour Jean-Jacques.
3: Bonjour Sophie.
2: Alors on va découvrir ensemble l'histoire de cette maison centenaire, emblématique d'Aurillac et du Cantal. Alors toi tu es arrivé en 2003.
3: Oui, alors moi je suis un épiphénomène dans cette maison qui est centenaire, qui existe depuis 1908. C'est Louis Coudert et un associé, M. Bonny. Ils étaient déjà modernes, hein, ils s'étaient associés pour créer la distillerie du centre. D'aucuns pourraient penser que c'était la distillerie du centre de la France. Non,
2: non.
3: C'était la distillerie du centre d'Aurillac. À l'époque, imaginons Aurillac avec l'effervescence d'une ville-préfecture de 400 000 habitants. Et donc la rue Victor Hugo, où on fait manufacture de gentiane, eh bien, se trouve au milieu d'une quinzaine de troquets où les agriculteurs, en descendant de la montagne, viennent se réjouir, dépenser les sous qu'ils ont gagnés en vendant leurs veaux, vaches et couvées. Autour de barricous de gentiane, oui, nous livrions à l'époque des barriques de gentiane de 27 litres. Alors, je tiens l'héritage de Louis Coudert, la gentiane.
2: Oui.
3: Et donc, à la reprise de l'entreprise en 2003, c'était pas si évident de parier sur cet apéritif. C'était un peu suranné, considéré, c'était l'alcool des anciens.
2: D'accord.
3: Alors qu'aujourd'hui, on constate que nos jeunes et beaucoup de jeunes consommateurs apprécient, en forme de cocktail par exemple, cette gentiane. Et puis l'autre pilier de la production et du savoir-faire de la maison, ce sont les crèmes de fruits, à partir de fruits sauvages. Et ça, c'est Marie Coudert, l'épouse de Louis. Au décès de Louis Coudert, elle décide de diversifier la production pour toucher le public féminin et les enfants avec les sirops. Voilà.
2: D'accord.
3: Et c'est de là que nous vient ce savoir-faire d'infusion et de macération de fruits sauvages.
2: Ils étaient décidément très modernes, une femme dans ce genre de métier à l'époque.
3: On lui doit également le maintien de l'indépendance, puisque au regroupement d'un certain nombre de liquoristeries dans les années 40, elle décide de garder la maison indépendante.
2: D'accord.
3: Et ce qui nous permet aujourd'hui de continuer à exister.
2: Et ça, c'est tant mieux, et on va continuer de découvrir toute cette histoire et tous les produits aussi qui sont proposés. Alors, vous avez un site, c'est distillerie-coudert.com pour découvrir toute la gamme, par exemple, et toute cette histoire plus longuement. Et puis, tout au long de l'été, vous allez pouvoir emporter un panier estival signé, justement, Jean-Jacques Vermerche et la Maison Coudert. Et c'est à découvrir sur jordanfm.fr.

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0: Les morceaux de Ménélik avec Toubaïn sur Jordan FM.
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0: Et vous êtes très nombreux à participer à nos jeux de l'été sur Jordan FM et notamment à ce jeu pour le parc aquatique Lasso, la grande nouveauté de cette année. 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Il y a des jeux pour toute la famille, des jeux aussi adaptés pour tous les âges et des espaces pour les petits et les grands. Et tout ça, c'est dans un cadre verdoyant avec snacking et mini-golf en plus. Le parcours ninja qui vous attend avec le fameux parcours ninja directement inspiré donc de la célèbre émission de télé Ninja Warrior. Qui a remporté ces places et notamment ce pass famille, un pass famille à la journée pour 4 personnes, 2 adultes, 2 enfants? Eh bien, il s'agit de Myriam du côté de Nocelles, donc remporte ce pass famille à la journée pour le parc aquatique de la Saule. Eh bien, bravo, histoire de profiter pendant ces vacances d'été. On a plein de cadeaux comme ça pour vous faire plaisir ici sur Jordan FM dans le Cantal et la Haute-Corrèze. Restez près de votre téléphone parce que demain, on a aussi d'autres cadeaux à vous offrir demain, ce mercredi 12 août. Encore de chouettes rendez-vous à ne pas manquer. Ce sera dès demain matin, 6h, dans la matinale de l'été. Et c'est aux côtés de Laurent. En attendant et avant les infos de 18h sur Jordan FM aux côtés d'Axel Pontier, j'ai prévu le morceau des Cranberries. Ce sera Zombie. Et puis Adèle Castillon aussi arrive avec Un été avec toi sur Jordan FM. Belle après-midi.
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0: canicule gagne du terrain. La vigilance va s'étendre à une large partie du territoire à partir de demain. Le Cantal passera en alerte orange à partir de midi. Ce sera maintenu également en Corrèze. 2 ans de prison ferme pour un jeune Corrézien. Il a été condamné hier par le tribunal de Tulle pour des faits remontant au mois de juin. Le jeune homme de 20 ans s'était montré très agressif devant un bar de Cérandon où il cherchait à s'en prendre à l'un des clients. Il a ensuite volé le véhicule de son ancien employeur à Neuvic, puis incendié 9 voitures dans un garage. Les résultats d'analyse toujours attendus dans le Cantal après la mort de ce chien. Le décès est survenu quelques heures après qu'il se soit baigné dans le lac de Saint-Étienne-Cantalès. Des tests sont en cours pour chercher d'éventuelles cyanobactéries. Les élus des communes voisines se veulent toutefois rassurants selon les propos recueillis par la montagne. Les tests réalisés la semaine dernière ont démontré que l'eau était saine. La baignade et les activités nautiques sont toujours permises dans les zones autorisées. Le Parti socialiste présente son candidat aux élections sénatoriales en Corrèze. Thomas Jacquelin espère décrocher un siège lors du vote du 27 septembre prochain. L'homme de 34 ans, actuel attaché parlementaire de François Hollande, a également été le bras droit de Bernard Combes lorsqu'il était maire de Tulle. Et puis de nombreux événements pour profiter de l'éclipse demain soir. L'Association française d'astronomie accompagnera le grand public dans son observation. Dans notre région, le soleil sera occulté à 96% vers 20h20. Voilà pour l'actu dans notre région. Tout de suite, l'info nationale et internationale, c'est avec Elsa Ruau sur Jordan FM.
1: Bonsoir à toutes et tous. 35 départements passeront demain en vigilance orange canicule et c'est une grande partie du pays qui sera concernée par des fortes chaleurs. On attend localement plus de 40 degrés, autour de 38 degrés sur l'Île-de-France. Le pic de ce nouvel épisode va durer jusqu'à la fin de la semaine. Bonne nouvelle en revanche pour demain, le ciel s'annonce dégagé à l'heure de l'éclipse sur la plupart des régions selon Météo France. L'événement va débuter à 19h30. Encore faut-il avoir des lunettes de protection certifiées pour pouvoir en profiter. Les pénuries sont nombreuses. Le bilan s'alourdit en Colombie. Le tremblement de terre d'hier a fait au moins 181 morts et plus de 1300 blessés. Le dernier décompte de l'Association des maires colombiens qui évoque aussi 165 bâtiments effondrés. Et puis au championnat d'Europe de natation, à suivre à partir de 18h30 la finale du 200 mètres d'eau avec Pauline Maillot, puis celle du 50 mètres papillon avec Maxime Grousset et enfin aussi la finale du 100 mètres nage libre femme avec les Françaises Marie Wattel et Beryl Gastadello. Bonne fin de journée.
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0: Un ciel bien dégagé ce soir dans nos départements, y compris dans le Cantal. Les orages vont se dissiper. Le mercure descendra autour des 20 degrés au plus frais de la nuit. Demain, on aura un grand soleil toute la journée dans le Cantal et en Corrèze. Côté température, le Cantal va rejoindre la Corrèze en vigilance orange canicule. Il fera 22 à 27 degrés le matin. L'après-midi, jusqu'à 30 degrés à Allanche, 31 à Aigleton et Saint-Flour, 32 degrés à Aurillac, 33 à Ussel, 35 degrés à Tulle et à Maurs et jusqu'à 36 degrés à Brive.
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0: début de soirée sur Jordan FM, c'était les Red Hot Chili Peppers avec Californication.
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0: 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Dua Lipa pour Denton arrive pour la suite. Et puis juste avant, c'est Indochine également qui ouvre ce quart d'heure. Voici les nouveaux soleils sur Jordan FM.
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0: On passe du bon temps ensemble sur Jordan FM, c'était Claude Capéo pour la salle.
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0: Et c'est vrai que sur Jordan FM, on profite un maximum. Bon courage, vous êtes encore au boulot pour quelques minutes. Vous êtes rentré aussi à la maison également pour ce mardi 11 août. Je vous rappelle que demain, c'est l'éclipse solaire à partir de 19h. N'oubliez pas vos lunettes spéciales. Courez chez l'opticien pour en récupérer si ce n'est pas le cas. Pour ne pas regarder cette éclipse à l'œil nu, protégez vos yeux. On compte sur vous. La suite se prépare sur Jordan FM avec le morceau de Vita et Julien Doré pour Viens, on essaie. J'adore. Il y aura aussi Outcast. Auria aussi, c'est mon petit coup de cœur avec Soirée mondaine. Et puis avant ça, on fait profiter des meilleurs bons plans dans le Cantal et la Haute-Corrèze. Voici vos bons plans de l'été sur Jordan FM.
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2: Dominant la vallée de la Serre depuis son éperon rocheux à Polmignac, le château de Pesteil retrace plus de 7 siècles d'histoire.
3: Cette ancienne forteresse médiévale classée monument historique se distingue par son imposant donjon du XIIIe siècle, haut de 40 mètres.
2: Au fil du temps, le site s'est transformé en demeure d'agrément, aujourd'hui encore habité par la même famille depuis le début du XVIIe siècle.
3: À l'intérieur, le parcours dévoile des éléments remarquables, des peintures murales du XVe, des plafonds peints du XVIIe siècle, ainsi que des salons meublés et des cuisines d'époque.
2: La visite est également rythmée par des personnages de cire réalisés par le musée Grévin, illustrant des épisodes marquants de l'histoire régionale et du château.
3: Enfin, depuis les jardins, les visiteurs bénéficient d'un vaste panorama sur la vallée et les monts du Cantal, une halte patrimoniale accessible à tous les publics. Vous avez toutes les infos à retrouver directement sur le site internet du château de Pesteil. 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

0: Belle soirée sur Jordan FM, c'était Texas et Spooner avec Will I Like You.
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0: Vous êtes en vacances dans le Cantal et la Haute-Corrèze, vous êtes aussi au boulot pour quelques minutes, vous êtes dans la voiture, vous pensez déjà à votre soirée de ce mardi 11 août, vous avez bien raison. Alors plutôt que de batailler toujours avec votre moitié pour savoir quoi regarder ce soir, la meilleure série, le meilleur film, le meilleur programme télé, et ben ça tombe très bien parce que sur Jordan FM c'est ce qui arrive. Calogero aussi avec Grand Corps Malade pour l'ombre et la lumière, Bébé Rexha et David Guetta aussi, montez le son, ce sera Sad Girls, et comme promis un petit coup d'œil sur votre soirée donc avec le programme télé sur Jordan FM.
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2: Bonjour, ma sélection télé pour votre soirée du mardi 11 août avec un film d'action sur TF1, Le Transporteur Héritage, désormais interprété par Ed Skrein. Franck Martin est contraint de participer à un braquage de banque et il se retrouve piégé alors que ses ennemis s'en prennent à son propre père. Dans un tout autre genre, Fenêtre sur cour sur France 5, grand classique d'Alfred Hitchcock avec James Stewart et Grace Kelly, bloqué chez lui par une jambe cassée. Un reporter photo enquête sur un possible meurtre dans l'immeuble d'en face. La suite des championnats d'Europe d'athlétisme sur France 2. À suivre également la série OPJ qui continue sur France 3. Un nouveau numéro de Zone Interdite sur M6. Ophélie Meunier nous emmène au cœur de trois grandes foires organisées en France. Une fête agricole du Loir-et-Cher, la foire internationale de Marseille et enfin la course de caisse à savon à Toulouse. De la musique sur W9 avec les 20 chansons de Michel Sardou préférées des Français. Et puis sur France 4, le magazine Les Trésors des Vignobles Français. Très belle soirée télé à tous.
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0: canicule gagne du terrain. La vigilance va s'étendre à une large partie du territoire à partir de demain. Le Cantal passera en alerte orange à partir de midi. Ce sera maintenu également en Corrèze. 2 ans de prison ferme pour un jeune Corrézien. Il a été condamné hier par le tribunal de Tulle pour des faits remontant au mois de juin. Le jeune homme de 20 ans s'était montré très agressif devant un bar de Cérandon où il cherchait à s'en prendre à l'un des clients. Il a ensuite volé le véhicule de son ancien employeur à Neuvic, puis incendié 9 voitures dans un garage. Les résultats d'analyse toujours attendus dans le Cantal après la mort de ce chien. Le décès est survenu quelques heures après qu'il se soit baigné dans le lac de Saint-Étienne-Cantalès. Des tests sont en cours pour chercher d'éventuelles cyanobactéries. Les élus des communes voisines se veulent toutefois rassurants selon les propos recueillis par la montagne. Les tests réalisés la semaine dernière ont démontré que l'eau était saine. La baignade et les activités nautiques sont toujours permises dans les zones autorisées. Le Parti Socialiste présente son candidat aux élections sénatoriales en Corrèze. Thomas Jacquelin espère décrocher un siège lors du vote du 27 septembre prochain. L'homme de 34 ans, actuel attaché parlementaire de François Hollande, a également été le bras droit de Bernard Combes lorsqu'il était maire de Tulle. Et puis de nombreux événements pour profiter de l'éclipse demain soir. L'Association française d'astronomie accompagnera le grand public dans son observation. Dans notre région, le soleil sera occulté à 96% vers 20h20. Voilà pour l'actu dans notre région. Tout de suite, l'info nationale et internationale, c'est avec Elsa Ruot sur Jordan FM.
1: Bonsoir à toutes et tous. 35 départements passeront demain en vigilance orange canicule et c'est une grande partie du pays qui sera concernée par des fortes chaleurs. On attend localement plus de 40 degrés, autour de 38 degrés sur l'Île-de-France. Le pic de ce nouvel épisode va durer jusqu'à la fin de la semaine. Bonne nouvelle en revanche pour demain, le ciel s'annonce dégagé à l'heure de l'éclipse sur la plupart des régions selon Météo France. L'événement va débuter à 19h30. Encore faut-il avoir des lunettes de protection certifiées pour pouvoir en profiter. Les pénuries sont nombreuses. Le bilan s'alourdit en Colombie. Le tremblement de terre d'hier a fait au moins 181 morts et plus de 1300 blessés. Le dernier décompte de l'Association des maires colombiens qui évoque aussi 165 bâtiments effondrés. Et puis au championnat d'Europe de natation, à suivre à partir de 18h30 la finale du 200 mètres d'eau avec Pauline Maillot, puis celle du 50 mètres papillon avec Maxime Grousset et enfin aussi la finale du 100 mètres nage libre femme avec les Françaises Marie Wattel et Beryl Gastadello. Bonne fin de journée.
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0: Un ciel bien dégagé ce soir dans nos départements, y compris dans le Cantal. Les orages vont se dissiper. Le mercure descendra autour des 20 degrés au plus frais de la nuit. Demain, on aura un grand soleil toute la journée dans le Cantal et en Corrèze. Côté température, le Cantal va rejoindre la Corrèze en vigilance orange canicule. Il fera 22 à 27 degrés le matin. L'après-midi, jusqu'à 30 degrés à Allanches, 31 à Aigleton et Saint-Flour, 32 degrés à Aurillac, 33 à Ussel, 35 degrés à Tulle et à Maurs et jusqu'à 36 degrés à Brive.
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0: Très bonne soirée à l'écoute de Jordan FM. C'est Clarisse pour vous accompagner avec le morceau de Vanessa Paradis pour le bouquet final.
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0: Et vous avez peut-être des amis qui viennent vous rendre visite en vacances pour découvrir le Cantal et la Haute-Corrèze à travers des activités. Sachez qu'à Schoenzeeg, il y a un nouvel espace game qui a ouvert ses portes. Il est baptisé le Secret de Rose. C'est un jeu immersif qui s'est installé au numéro 1 de la rue du Parc, juste au sud de la source thermale. L'activité qui est accessible donc à tout le monde tous les jours, c'est jusqu'au 16 août. Alors vous pouvez vous renseigner ou réserver aussi votre session d'escape game dès maintenant. Pour consulter tout ça, c'est sur le site internet que ça se passe, lesecretderose.fr. Si vous avez envie de participer à cette nouvelle aventure d'escape game en famille aussi, entre potes également dans le Cantal et la Haute-Corrèze, vous allez pouvoir y jeter bien sûr un petit coup d'œil. Natacha Saint-Pierre et Pascal Obispo pour Tu trouveras, c'est le souvenir qui est prêt pour la suite. Et juste avant ces news, voici Night Shift Superstar sur Jordan FM. Bonne soirée et bel été.
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0: Weeknd avec Somewhere Only We Know sur Jordan FM.
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0: Le 16-20 qui se poursuit, vous profitez de votre soirée aussi, c'est vrai qu'avec les températures qu'on a en ce moment, et bon, on n'a pas forcément envie d'aller au dodo tout de suite, comme je vous comprends. Vous cherchez justement comment occuper vos soirées, vos journées également dans le Cantal et la Haute-Corrèze. Et bien sûr, Jordan FM, on file toujours plein de bons plans et c'est ce qu'on regarde maintenant. Voici vos bons plans de l'été sur Jordan FM. Belle soirée.
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0: Jérôme Falcon. Bonjour Jérôme.
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1: Vous pouvez trouver nos produits sur notre boutique sur place, ouverte tous les matins jusqu'à 14h.
0: Et sachez également que la commercialisation est assurée sur plusieurs marchés cantaliens. 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
0: Alors, si vous avez l'occasion de flâner cet été sur l'un des marchés cantaliens où la ferme du Bruel est présente, eh bien, allez vous faire plaisir. 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

0: L'ancien leader des Bébés Brunes, c'était Adrien Gallo avec Aurore Show sur Jordan FM.
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0: Très bonne soirée à l'écoute de Jordan FM. On va se laisser ici, c'est pour mieux se retrouver demain, même heure, même endroit. Ce sera bien sûr pour passer la fin d'après-midi à vos côtés pendant tout le mois d'août, 16h-20h. Je serai ravie de vous accompagner. On a encore du beau cadeau à vous offrir. On a aussi du bon plan, vos bons plans de l'été sur Jordan FM. C'est ce qu'on propose tout l'après-midi. Et pour gagner du cadeau aussi, rendez-vous demain matin dans les matinales de l'été. C'est Laurent qui vous accompagne entre 6h et 10h. Soyez au rendez-vous pour les leftos. Évidemment, bon courage. On est reparti avec le morceau de Pink, ce sera Blow Me. Et puis Angèle et Justice, peut-être annonciateur d'un nouvel album aussi pour Angèle d'ici à la fin de l'année. On s'écoute le son du moment sur Jordan FM dans le Cantal et la Haute-Corrèze. C'est What You Want. Très bonne soirée et à demain.
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1: Bonsoir à tous. À l'approche du milieu de semaine, la canicule continue de s'étendre en France. Demain, 78 départements seront placés en vigilance orange canicule. Seul le nord-est est préservé du Haut-Rhin jusqu'au Pas-de-Calais. Les températures grimperont au-dessus des 35 degrés, hormis sur une fine bande côtière et en altitude, prévient Météo France. Cette nuit, les températures pourraient rester au-dessus des 25 degrés dans certaines régions. Il fera donc chaud mais surtout beau pour observer l'éclipse demain soir. Le ciel s'annonce dégagé dans la plupart des régions selon Météo France. Le phénomène astral doit débuter vers 19h30. En attendant, c'est encore pour certains la course aux lunettes adaptées. Le ministère de la Santé affirme que le gouvernement a bien anticipé la situation. Ce n'est pas du goût de Marine Tondelier. La chef des écologistes a critiqué cet après-midi l'impréparation du gouvernement face aux nombreuses ruptures de stock. Dans l'actualité également, après le carburant, la hausse des prix du gaz. La commission de régulation de l'énergie annonce une hausse du tarif du gaz à la rentrée. Le prix de référence augmentera de 5,6% au 1er septembre. 6 millions de foyers sont concernés. C'est une nouvelle conséquence du conflit en cours au Moyen-Orient. Après avoir été mobilisé sur tous les fronts ces dernières semaines, l'intersyndicale des sapeurs-pompiers appelle à la grève des soldats du feu le 13 août, jeudi. Les syndicats demandent plus de moyens et de recrutement et réclament aussi que la santé et la sécurité des pompiers deviennent une priorité nationale. À l'international, Bachar al-Assad, condamné à la peine de mort par contumace en Syrie, l'ancien dictateur qui a fui en Russie au moment de sa chute en 2024, a été reconnu coupable de crimes de guerre et crimes contre l'humanité lors de la guerre civile qui a été déclenchée en 2011. Plusieurs anciens responsables militaires ont aussi reçu la même condamnation. Et puis de nouvelles médailles pour la délégation tricolore en championnat d'Europe de natation. Maxime Grousset a décroché il y a quelques minutes la médaille d'argent sur le 50 mètres papillon. Juste avant, c'est Pauline Maillot qui a décroché le bronze sur le 200 mètres d'eau. Très bon début de soirée à tous.
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0: Cet été, pour vos escapades sur le territoire Aurillac Aglo et l'Astabus vous propose de laisser la voiture de côté.
1: Les navettes estivales reprennent en effet du service. C'est une solution de mobilité collective pour rejoindre nos espaces naturels tout en limitant les émissions de gaz à effet de serre.
0: Le principe est simple, relier le lac à la montagne. D'un côté, vous accédez facilement aux plages du Puech des Houilles. De l'autre, vous grimpez vers les fraîches gorges de la Jordanne et au pied du Puy-Marie, direction Mandaye.
1: En plus de réduire les difficultés de stationnement et l'engorgement des routes parfois étroites, le voyage ne coûte qu'1,50€. Pour les abonnés du réseau Transcab, l'accès est d'ailleurs déjà inclus.
0: Notez qu'il est possible d'aller encore plus loin dans le département. Des correspondances vous permettent de rejoindre les lignes du volcan régional en direction d'Arpajon et de Murat.
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